0: Et le samedi, si tu avais une douzaine de croissants ou de brioches.
1: Et Bialès a le profil type du serial killer, exactement comme le décrivent toutes les études du FBI.
2: C'est-à-dire ?
1: C'est-à-dire tout. Petit costume cintré, ses airs supérieurs, ses espèces de petites mains manucurées, sa manière de dire « Oui, c'est la police faire son travail !»
2: Mais calmez-vous, Cara.
1: C'est très calme. Simon, t'as un bout de pomme de terre sur moi.

0: T'as besoin d'autre chose, toi?
1: Oui.
2: Vous aurez rien contre les cauchemars?
0: Les cauchemars?
2: Bah, en ce moment, je fais toujours le même rêve. Je nage dans la Seine, tout d'un coup, j'avale un rat. Alors, j'étouffe et puis je coule. Et en bas, il y a des huîtres, elles m'attrapent les chevilles. Alors, je vomis le rat sur les huîtres, le rat, il attaque les huîtres, je remonte à la surface, je prends une pénis de la tête et là, je me réveille.
0: Putain, c'est pas à peine que je te file des trucs à toi.
2: C'est vrai? Super.

0: Dis donc, t'as fait quelque chose hier soir?
1: Ouais, je suis allé à un concert de reggae avec ma fiancée.
0: La nouvelle?
1: Ouais.
0: C'était bien?
1: Bah, comme du reggae, formidable 5 minutes, après ça chiant pendant 1h15.
0: Bah, t'es un gland, pourquoi t'y allais?
1: Bah, pour ma fiancée.

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1: Dissuasion nucléaire. Actuellement, la doctrine du pays repose sur trois principes. Ne pas posséder, ne pas produire et ne pas autoriser l'introduction d'armes nucléaires au Japon. Mais cela pourrait donc changer, Bruno Duval, dans un contexte de tension régionale.
2: Plus aucun tabou n'est de mise en matière d'armes nucléaires, selon le ministre de la Défense Shinjiro Koizumi. C'est aussi ce que pense toute l'aile la plus conservatrice de la coalition dirigée par la première ministre nationaliste Sanae Takaichi. À ses yeux, en cas de crise majeure, avec la Chine par exemple, concernant Taïwan, Tokyo doit autoriser le Pentagone à entreposer de telles armes dans les bases militaires qu'il possède au Japon et lui permettre de stationner dans les eaux territoriales nippones ses sous-marins lanceurs d'engins capables de tirer des missiles nucléaires de longue portée. Les trois quarts des sondés s'opposent à un tel scénario, à l'image de cet octogénaire.
3: Le Japon et au-delà le monde entier sans armes nucléaires, si tant est que ce soit possible de mon vivant, ce serait le plus beau cadeau que je pourrais laisser à mes petits-enfants.
2: Ce fonctionnaire, lui, juge qu'il faut hélas débattre des armes nucléaires.
4: L'idéal serait que le Japon ne possède pas cette arme, vu son passé, mais est-ce réaliste? La triple menace chinoise, russe et nord-coréenne, ce n'est pas rien.
2: La coalition au pouvoir envisage également de doter l'armée nippone de sous-marins à propulsion nucléaire. Le cas échéant, ce serait tout autant un tournant majeur, l'archipel s'étant toujours engagé à n'utiliser l'atome qu'à des fins civiles et non militaires. Mono Duval, Tokyo, RFI.
1: Le Canada rongé par un incendie particulièrement violent. 20 000 personnes ont été évacuées dans la province de Colombie-Britannique. C'est dans l'ouest. L'état d'urgence y a été déclenché au vu du désastre. Déjà 10 000 hectares sont partis en fumée. La gendarmerie annonce un mort. En tout, depuis le début de l'année, 3,5 millions d'hectares ont été brûlés. Le pays accueille plus d'un quart des forêts boréales.

0: Boréales mondiales dont près de la moitié est laissée à l'état naturel. Il n'y a pas que des mauvaises nouvelles concernant les forêts de la planète, c'est même le contraire. En Amazonie, c'est la plus grande forêt tropicale du monde et dans sa partie brésilienne, la déforestation continue de reculer. Elle est même au plus bas depuis une décennie. Entre août 2025 et juillet de cette année, un peu moins de 3000 km² ont été déboisés. C'est 37% de moins par rapport à l'année précédente et c'est le résultat de la politique menée par le président Lula da Silva. Il avait même fait de la déforestation illégale une priorité de son mandat, Stéphanie Schuller.
1: Le plan d'action de Lula contre la coupe illégale des arbres en Amazonie repose sur plusieurs piliers. D'abord, la surveillance accrue par satellite qui permet de détecter presque en temps réel le déboisement d'une parcelle forestière. La présence de l'État ayant été largement renforcée sur le terrain, les agents peuvent ensuite intervenir plus rapidement pour identifier les responsables présumés et les sanctionner. Mais la répression seule ne suffit pas. Le président de gauche cherche également à rendre la déforestation moins rentable. Son gouvernement restreint donc l'accès au crédit rural pour les exploitants responsables d'infractions et contrôle plus étroitement les filières commerciales en aval, qu'il s'agisse du bétail, du bois ou des minerais. Enfin, Lula a renforcé autour de la protection de l'Amazonie un vaste réseau d'acteurs. Des ministres aux peuples autochtones, en passant par les autorités locales, les scientifiques, les agents de l'environnement et les policiers fédéraux. Un dispositif aux multiples facettes qui a contribué à faire reculer la destruction de la plus vaste forêt tropicale du monde, même si l'Amazonie continue de perdre d'importantes superficies chaque année.
0: En Colombie, le premier jour du nouveau président marqué par deux attaques, Abelardo de la Espriella, millionnaire d'extrême droite, est arrivé au pouvoir en promettant de lutter fermement contre la violence des groupes armés et des narcotrafiquants. Hier, donc, un agent a été tué dans le nord après une attaque de drone contre un poste de police. Des gardes de sécurité ont été blessés dans une autre attaque près de Cali, dans le sud-ouest. Pour celle-ci, l'armée accuse des dissidents de la guérilla des FARC. En Côte d'Ivoire, les tensions au sein de la filière cacao, le Conseil Café Cacao s'était engagé à racheter 100 000 tonnes de fèves pour désengorger le marché. Un engagement tenu, selon le régulateur, alors que la semaine dernière, sept centrales syndicales affirmaient le contraire. Cette partie de ping-pong dure depuis que la crise a éclaté. C'était fin décembre, Marie-Pierre Olfant.
2: Tout a commencé avec des files de camions bloqués à l'entrée du port d'Abidjan, interdits de débarquer leurs sacs de fèves, faute de disposer du bon document. Même scénario en amont avec des producteurs et des coopératives n'arrivant pas à vendre et à évacuer leur cacao. L'engagement du CCC à décongestionner la filière n'a pas suffi à rétablir la confiance entre acteurs. En février, l'organe régulateur déposait plainte contre deux représentants syndicaux du secteur pour diffamation parce qu'ils avaient alerté sur un risque de mévente. De leur côté, les organisations de planteurs ont dénoncé à plusieurs reprises les lenteurs et le manque de transparence dans le processus lancé par le Conseil Café Cacao. Dans leur dernière revendication, la semaine dernière, elles réclament un audit indépendant sur l'utilisation des fonds publics débloqués pour résorber la crise. Le CCC leur a répondu en pointant au passage le comportement d'individus mal intentionnés. La prochaine campagne cacao devrait être lancée avec un mois d'avance, le 1er septembre, une façon de tourner la page le plus tôt possible d'une année particulièrement compliquée.
0: Marie-Pierre Olfant, c'est une conséquence de la baisse démographique dans de nombreux pays. Les entreprises pharmaceutiques se concentrent de plus en plus vers les médicaments à destination des adultes, en particulier des seniors. Un marché juteux, notamment pour ce qui est du développement des vaccins, Aurélien Devernois.
3: Car le marché des vaccins pour seniors pourrait atteindre jusqu'à 25 milliards de dollars par an d'ici 2032. Un bond de 60%, poussé évidemment par le vieillissement des populations, mais aussi par le plus grand nombre de vaccins à disposition des plus âgés. Exemple, celui contre le zona, ce virus lié à celui de la varicelle qui touche particulièrement les plus de 65 ans, provoquant des plaques douloureuses et une forte fatigue. Seul le britannique GSK le commercialise aujourd'hui avec de jolis bénéfices, ce qui a poussé le français Sanofi à acquérir le laboratoire Dynavax aux États-Unis qui développe un vaccin concurrent montant de la transaction 2,2 milliards d'euros. Sanofi reconnaît investir massivement dans la recherche et développement pour le marché des vaccins pour seniors. Il faut dire que les ventes chutent côté pédiatrique, en particulier en Chine et aux États-Unis, en cause la baisse de natalité mais aussi une hostilité croissante à la vaccination des enfants côté américain. Le marché des seniors apparaît lui bien plus prometteur avec les recommandations de vaccination annuelle pour la grippe ou le Covid, en attendant peut-être une percée du côté des maladies neurodégénératives type Alzheimer.
0: Enfin, en cyclisme, Demi Vollering s'empare enfin du maillot jaune sur le Tour de France féminin. La néerlandaise, favorite de la course, a remporté l'avant-dernière étape hier et espère rester en tête à l'arrivée à Nice tout à l'heure. En attendant le dénouement d'une édition particulièrement suivie, Anne Dufort-Cornillier s'est glissée à bord de la caravane publicitaire.
4: Des bobs, des manettes, des capes et même de la lessive. Chaque jour, des milliers d'objets publicitaires sont lancés sur le bord de la route. Pour le public, c'est un spectacle avant la course. Pour les marques, une vitrine. Arthur est l'un des animateurs. Sa mission, faire vivre le char.
5: Toute la journée, je promouvois la marque, le message qu'elle a véhiculé. Et aussi, j'anime, j'ai des interactions avec les gens au bord de la route.
4: À ses côtés, Mylène chante, danse et distribue des cadeaux.
6: Là, aujourd'hui, on en a vraiment beaucoup. En général, je dirais qu'on est à 4-5 000 goodies sur chaque véhicule.
4: Avec ses 25 marques partenaires, la caravane du tour féminin est encore bien loin des 52 du tour masculin. Mais en 5 ans, l'évolution est frappante, selon son directeur Aurélien Janssen.
7: L'an dernier, on a eu le succès de Pauline Ferrand-Prévot en partie, plus aussi également un changement dans l'organisation. C'est-à-dire qu'on est passé sur une route fermée, contrairement aux autres années où on faisait une demi-chaussée ouverte et avec des arrêts. Là, on est vraiment sur un modèle tour, c'est-à-dire caravane roule et distribue et ne s'arrête plus.
8: Ah, et du coup, ça change quelque chose pour les marques qui s'engagent ?
7: Tout à fait, parce que ça va permet d'avoir un volume de distribution plus grand, de toucher plus de public, d'avoir vraiment une continuité comme le modèle Tour de France.
4: Anne Dufort-Cornillier sur la caravane du Tour, RFI.
0: RFI 6h12 à Paris. On poursuit ensemble notre tour du monde de l'actualité.
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0: On parlera d'abord de la renaissance de l'irlandais. En Irlande du Nord, de plus en plus de jeunes se tournent vers la culture et la langue de leurs ancêtres, une langue autrefois étouffée par l'anglais. Des négociations entre l'Iran et Oman pour ouvrir une route maritime dans le détroit d'Ormuz. Le passage stratégique reste verrouillé par l'Iran. Plusieurs pays, dont la France, avaient proposé d'aider à sécuriser ce détroit à sa réouverture. Dans Ligne de Défense, on visite aujourd'hui une entreprise française spécialisée dans les drones sous-marins. L'escargot, le paresseux, la tortue. Vous l'aurez compris, les animaux lents sont à l'honneur ce matin dans C'est dans ta nature. Et puis avant le retour de l'actualité africaine, on terminera avec notre pépite musicale du dimanche. On la découvre dans une quinzaine de minutes. La langue irlandaise, le gaélique, reprend du terrain en Irlande du Nord. Longtemps, elle a été effacée de la région au profit de l'anglais. Mais depuis 2022, les jeunes générations se tournent vers la langue de leurs ancêtres. L'irlandais a reçu cette année-là le statut de langue nationale, de langue régionale. Signe de cet intérêt croissant, le FLA, le plus grand festival de musique traditionnelle irlandaise, s'est tenu à Belfast cette semaine. Et ce n'est que la seconde fois qu'il se déroule sur cette partie de l'île, rattachée au Royaume-Uni. Reportage sur place de Clémence Pénard.
11: Les violons et les flûtes résonnent aux quatre coins de la ville, de quoi réjouir Ray, lui-même professeur de musique traditionnelle.
12: Chaque année, j'allais au FLA de République d'Irlande, alors imaginez qu'ils se tiennent aujourd'hui ici à Belfast, c'est assez incroyable. Et personnellement, je trouve que c'est une bien meilleure ville que Dublin pour la musique traditionnelle. Il y a tellement plus de pubs qui accueillent des sessions de musique trad.
11: Auparavant, l'Irlande du Nord n'avait accueilli le FLA qu'une seule fois, à Derry, en 2013. Cette édition à Belfast est donc une preuve de l'engouement grandissant dans la région pour la culture gaélique, la musique bien sûr, mais aussi la langue. Un regain d'intérêt porté notamment par une nouvelle génération d'artistes avec Niqab en figure de proue, ce trio originaire de Belfast qui rappe exclusivement en irlandais. Au centre culturel MAC, Stephen anime un cours de langue irlandaise organisé spécifiquement pendant le festival qui affiche complet.
13: À Belfast, on assiste aujourd'hui à un nouvel élan pour la langue irlandaise. Le nombre d'enfants scolarisés en irlandais augmente, de plus en plus de jeunes l'utilisent au quotidien et beaucoup d'adultes.
14: La ville de Mende vous présente la météo.
15: Après plusieurs jours de soleil, le retour de l'orage ce matin du côté du Nord-Lozère et du Mont-Lozère notamment. Un orage qui va grossir dans l'après-midi avec des averses de prévues. Une pluie qui devrait rester pour demain. Les températures baissent également avec seulement 22 degrés à Grand-Rieux, 29 à Mende et 30 à Florac. Bon dimanche à vous sur 48FM.
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1: Bonjour à toutes et à tous, voici votre agenda des sorties pour ce dimanche en Lozère. Et on commence avec les animations de village à la gare de Guérin. C'est la traditionnelle fête du pain et de l'artisanat. Au programme cuisson au four traditionnel, vide-grenier, produits du terroir et démonstrations artisanales dans l'un des plus beaux villages de Lozère. Autre rendez-vous convivial avec la foire d'antan. Une journée de 9h à 18h mêlant vide-grenier, marché de producteurs et artisans, jeux de bois, structures gonflables, restauration et musique folklorique. Enfin, la fête votive de Saint-Laurent-de-Muret se poursuit ce dimanche avec de nombreuses animations proposées tout au long de la journée. On poursuit avec une idée de visite à Mende, le musée du Gévaudan vous accueille tout au long de la journée avec deux expositions exceptionnelles. Vous pourrez admirer Berger et son troupeau de Jean-François Millet, prêté exceptionnellement par le musée d'Orsay. Mais il y a également l'exposition photographique rurale de Raymond Depardon, consacrée aux paysages et aux habitants de la Lozère. Pour les amoureux de grand espace, plusieurs balades nature sont proposées ce dimanche autour du Mont Lozère et dans les vallées Cévenoles dans le cadre des animations estivales du Parc National des Cévennes. L'occasion d'observer la faune, la flore et de mieux comprendre les paysages qui font la richesse du territoire. Pour plus d'informations, rendez-vous sur le site du Parc National. Et on termine avec de la musique. À 20h30, le festival Chansons en Liberté à Chambon-le-Château accueille le duo Les Michel, un spectacle drôle, poétique et musical où contrebasse et ukulélé revisitent avec humour les grands classiques de la chanson francophone. À 21h, rendez-vous à Hispaniac avec Alerto Jazz, un trio de swing manouche composé d'un violon et de deux guitares. Et toujours à 21h, cette fois-ci du côté de l'église du Pont de Montvert, le lieu accueillera une soirée en deux temps. Tout d'abord, la chanteuse floracoise Salomé entre rap, pop et musique électronique. Elle ouvrira la soirée avant le groupe Trip for Leon qui fera voyager le public dans son univers trip-hop. Voilà de quoi terminer le week-end en beauté. Très bon dimanche à toutes et à tous et belle journée sur 48FM.
2: La ville de Mende vous présente la météo.
1: Après plusieurs jours de soleil, le retour de l'orage ce matin du côté du Nord-Lozère et du Mont-Lozère notamment. Un orage qui va grossir dans l'après-midi avec des averses de prévues. Une pluie qui devrait rester pour demain. Les températures baissent également avec seulement 22 degrés à Grand-Rieu, 29 à Mende et 30 à Florac. Bon dimanche à vous sur 48FM.

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Il est 5h en temps universel, 6h à Rabat. 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

0: encore en Irlande qu'un géant américain de la tech choisit de s'implanter. OpenAI, le créateur de ChatGPT, nouveau signal fort de l'attractivité du pays auprès des multinationales du numérique. Et puis à la fin de ce journal, nous partirons à la découverte du reggae chinois, représenté ce week-end au festival No Logo à Saint-Malo, le plus grand en France, nous y serons.
1: Le Maroc renforce son dispositif sécuritaire à la frontière avec Ceuta.
0: Cela fait quelques jours. Les autorités marocaines ont aussi renforcé les contrôles sur les principales routes qui mènent au nord du pays et à l'enclave espagnole. Mathias Reynal, Rabat prend très au sérieux un nouvel appel en ligne à émigrer collectivement vers Ceuta.
2: Sur Facebook ou Instagram, les candidats à la migration irrégulière sont appelés à converger vers Ceuta, dans le nord du Maroc. Une date circule avec insistance, celle du 15 août. Les internautes sont invités à rejoindre des groupes privés sur WhatsApp afin d'échanger des informations plus concrètes sur la traversée et de coordonner leur déplacement. Dans sa seule réaction après la crise migratoire de Ceuta, le ministère de l'Intérieur marocain a évoqué le rôle joué par les réseaux sociaux, dénonçant la diffusion de fausses informations. Sur les dernières publications mises en ligne, les internautes continuent d'être exposés à de nombreuses rumeurs. Contacté par RFI, le ministère de l'Intérieur n'avait pas réagi hier soir. Le dispositif sécuritaire a visiblement été renforcé à Fnideq et aux abords du poste frontière avec Ceuta. Des vidéos montrent l'arrivée massive de véhicules des forces de l'ordre ces derniers jours. En tout cas, ce type d'appel sur les réseaux sociaux n'est pas nouveau. Des campagnes similaires ont circulé en 2024 et en 2025. Pour rappel, l'incitation à l'immigration clandestine est passible de poursuites judiciaires dans le royaume. Mathias Reynal, Casablanca, RFI.
0: Et face à ces rumeurs en ligne, l'Union européenne a demandé vendredi à Meta et TikTok de renforcer leur surveillance et la vérification des faits en temps de crise. L'Union européenne qui compte faire un bilan demain. Plutôt que comme un problème sécuritaire, la migration pensée comme un droit et une liberté de circulation. Elle était l'une des thématiques débattues au Forum social mondial ces trois derniers jours. La 17e édition du Forum organisé au Bénin s'est terminée hier. Cet espace de dialogue qui permet à la société civile du monde entier, ONG, associations, syndicats, de se rencontrer, créer des réseaux pour défendre des alternatives à la mondialisation.
1: La mondialisation, des échanges à grande échelle qui riment avec industrie, transport, agriculture intensive, énergie fossile, autant de responsables du réchauffement climatique.
0: Dont les incendies font partie des conséquences les plus visibles ces derniers mois. Au Canada, le feu fait partie du fonctionnement naturel des forêts boréales, mais les incendies extrêmes sont de plus en plus fréquents, ces trois dernières années notamment. Nouvelle preuve avec un feu hors de contrôle en ce moment dans l'ouest du pays, dans la province de Colombie-Britannique. 10 000 hectares de forêts ont brûlé. Bonjour Martin Guez.
3: Bonjour Lisa, bonjour Pierre, bonjour à toutes et à tous.
0: Les autorités provinciales ont donc décidé de déclencher l'état d'urgence dans la nuit et évacuent des milliers de personnes.
3: Oui, plus de 20 000 évacuations en moins de 24 heures, Lisa, qui font suite aux 8 000 déjà effectuées ce mardi. Mais cette fois-ci, le brasier est encore plus impressionnant, alimenté par des vents violents autour de la petite ville de Summerland, c'est près du lac Okanagan. Plus de 2000 pompiers qui sont mobilisés actuellement. Et le chef des services d'urgence face aux incendies de la province qui évoque des flammes de 90 mètres qui s'élèvent bien au-dessus de la cime des arbres. Des images de ces flammes rouges, roses et mauves qui sont alarmantes. Des flammes qui génèrent d'énormes nuages de fumée et des éclairs qui auto-alimentent le brasier. Comme le détaille David Ibaï, c'est le Premier ministre de Colombie-Britannique. Il évoque des dégâts comparables à ceux d'une bombe qui aurait explosé. David Ibaï qui a donc décrété l'état d'urgence, ce qui permet de réquisitionner des logements et ce qui induit des restrictions de déplacement si besoin. La gendarmerie royale canadienne qui fait état ce matin d'un mort potentiellement lié à l'incendie. Au Canada, les trois derniers étés ont été les plus destructeurs jamais enregistrés. Cette année, plus de 3,5 millions d'hectares sont déjà partis en fumée. Des incendies intensifiés par le réchauffement climatique d'origine humaine qui touche particulièrement le pays, le Canada, qui se réchauffe deux fois plus rapidement que le reste de la planète.
0: Merci Martin Guez.
1: L'Europe aussi se réchauffe deux fois plus vite que le reste du monde. On le voit cet été avec les vagues de chaleur à répétition.
0: Des températures inhabituelles qui, conjuguées au manque de pluie, mettent les cours d'eau à rude épreuve partout sur le continent. Un nombre record de ruisseaux et de rivières sont à sec et les fleuves atteignent des niveaux historiquement bas, avec des conséquences pour la biodiversité et pour l'économie, entre perturbations du transport fluvial, arrêt des centrales nucléaires et hydroélectriques. Les pertes atteignent déjà plusieurs milliards d'euros. Mais il y a une bonne nouvelle. Stéphanie Schuller, nous connaissons

0: sont des méthodes efficaces pour protéger nos cours d'eau du réchauffement climatique.
1: Oui, en effet, ce ne sont pas les solutions qui manquent, c'est plutôt le changement de mentalité nécessaire à leur mise en œuvre qui est difficile. Car pendant des siècles, nous avons construit des infrastructures pour évacuer l'eau le plus rapidement possible de nos paysages. Or maintenant, c'est l'inverse. Quand il pleut, on doit tout faire pour que l'eau infiltre les sols. Thibaut Datry, hydrologue et directeur de recherche à l'INRAE.
2: La nature, elle stocke l'eau sous forme de zones humides. C'est des immenses éponges. C'est la meilleure façon de stocker l'eau et de ralentir l'eau.
1: Et les zones humides protègent aussi contre les inondations. Donc, renaturer les plaines alluviales ou reconnecter les anciens méandres devient une priorité et ne coûte pas très cher. Deuxième objectif, freiner l'évaporation de l'eau des rivières pendant les canicules. Et là aussi, on sait quoi faire.
2: Typiquement, planter des arbres et faire de l'ombrage, ou maintenir les forêts qui sont au bord des cours d'eau, ou les restaurer, ça fait partie d'éléments de solution.
1: Et puis, l'ombre maintient l'eau à une température qui permet non seulement à la biodiversité de survivre dans les rivières et des fleuves durant les vagues de chaleur, mais qui assure aussi la continuité du refroidissement de nos centrales nucléaires.
0: Stéphanie Schuller.
3: En Colombie, deux nouvelles attaques hier ont tué un policier et fait plusieurs blessés.
0: Un commissariat a été attaqué par des drones chargés d'explosifs dans le département de César, dans le nord du pays. Plus à l'ouest, des dissidents de la guérilla des FARC ont fait exploser un péage en construction près de Cali. Le jour même de l'investiture du nouveau président qui a fait de la lutte contre le crime organisé l'une de ses priorités. Et dans son premier discours depuis Cali, a promis de combattre sans répit le narcotrafic.
3: Priorité partagée par l'administration Trump qui n'a pas tardé à promettre son soutien à Abelardo de la Espriella.
0: Une aide financière, $1 milliard, qui, selon le département d'État américain, s'inscrit dans un programme d'aide à la sécurité pour soutenir les objectifs communs des deux pays. Pour Christophe Ventura, directeur de recherche à l'Institut de Relations Internationales et Stratégiques, cette annonce marque le retour de l'alliance entre la Colombie et les États-Unis contre le crime organisé et le narcotrafic.
4: C'est ultra stratégique pour Washington, c'est le retour de Washington avec une normalisation qu'il espère la plus, disons, solidaire vis-à-vis de ce qui fut son principal partenaire en Amérique du Sud, qui est la Colombie. Espriella, pendant sa campagne, a clairement dit ce qu'il voulait, c'est écrit noir sur blanc dans son programme. Il veut le retour des bases américaines en Colombie, une présence militaire et anti-drogue américaine de retour et renforcée en Colombie, et il veut utiliser ce que souhaite Washington, c'est-à-dire la stratégie de lutte armée, de militarisation de la lutte contre le crime organisé et le narco. Et donc, cet argent, il sert à montrer aussi que Trump récompense ses alliés en Amérique latine. Ce que là aussi, Trump n'a cessé de dire depuis qu'il est revenu au pouvoir, c'est qu'avec ceux qui obtempéraient et qui s'alliaient à lui en Amérique latine, il promettait et il donnait de l'argent, des investissements, du financement, de la coopération. Ce milliard de dollars, c'est post-électoral, la mise en scène en quelque sorte de tous ces éléments-là.
0: Christophe Ventura, directeur de recherche à l'IRIS, interrogé par Sarah Krakowicz.
3: Il est 6h09 à Dublin. L'Irlande montre une nouvelle fois son attractivité auprès des multinationales du numérique.
0: Et oui, un nouveau géant américain de la tech choisit de s'implanter dans le pays. OpenAI, le créateur de ChatGPT, emploie déjà une centaine de personnes dans le pays et prévoit de créer 250 postes supplémentaires à Dublin dans son futur siège européen, Clémence Pénard.
5: La France avait pourtant déroulé le tapis rouge avec son sommet Choose France, mais ça n'aura pas suffi. OpenAI rejoint Google, Apple, Meta et de nombreux autres géants américains de la tech déjà implantés en Irlande, tous attirés par un argument de poids, un faible taux d'imposition sur les sociétés, 12,5% relevé il y a peu à 15% sous pression européenne. Mais le succès irlandais ne tient pas qu'à sa fiscalité. Le pays dispose aussi d'une main-d'œuvre hautement qualifiée et depuis le Brexit, le pays anglophone est devenu la porte d'entrée vers le marché européen. Le secteur de la tech traverse néanmoins des turbulences. Ces derniers mois, Meta ou encore TikTok ont annoncé des suppressions de postes dans leurs activités irlandaises. Alors pour continuer à séduire les investisseurs étrangers, le gouvernement irlandais mise désormais sur l'intelligence artificielle. Il faut dire que le secteur explose en Europe. Fin 2025, OpenAI indiquait avoir enregistré une croissance de plus de 130% dans la région. Clémence Pénard, Dublin, RFI.
3: Pas de géant du numérique donc pour la France. La France qui attire par contre le reggae du monde entier ce week-end.
0: Au festival Nos Logos, organisé simultanément en Bretagne et en Haute-Saône, direction l'ouest de la France, dans la ville bretonne de Saint-Malo. Sur scène des incontournables comme Groundation ou Zentone, même des pionniers comme The Congos. Mais le Nos Logos est aussi l'occasion de découvrir des voix montantes, Léa Boutin-Rivière, venues de tout autour du monde.
6: Dans la philosophie reggae, les frontières n'existent pas, et s'il y a bien un artiste pour le prouver, c'est Stinging Ray. Né à Pékin, le jeune homme propose une musique roots, fidèle à celle des origines. À une différence près, chez lui, le reggae se chante en mandarin.
7: En Chine, le marché du reggae est très réduit. La plupart des gens ne savent pas ce qu'est le reggae. Donc il faut le leur apprendre. Les gens comprennent d'abord mes couplets en mandarin et ensuite ils peuvent entrer dans l'ambiance de mes refrains en anglais. C'est pour ça que j'écris la plupart de mes chansons comme ça.
6: Stinging Ray s'inscrit pourtant dans une longue histoire. Le lien entre la Chine et le reggae est né dès les années 1960, quand Stephen Chang est devenu le premier à écrire une chanson reggae entière en mandarin et qu'un certain producteur a lancé son label.
7: Leslie Kong, il avait le label Beverly Records. Il était jamaïcain d'origine chinoise. C'est une icône.
6: Leslie Kong avait enregistré des disques avec Bob Marley. Stinging Ray, lui, a travaillé avec d'autres légendes jamaïcaines comme Sly Dunbar ou Errol Holtz. Ne lui reste plus qu'à conquérir le public chinois et c'est en bonne voie. Le chanteur a déjà fondé son label et le plus grand festival de reggae du pays.

0: Upside Down de Stinging Ray qui referme ce journal.
1: 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Merci beaucoup Lisa Vili pour votre journal. Il est 7h13 à Saint-Malo, comme ici, à Paris. Et bienvenue à vous pour trois nouvelles heures d'information en notre compagnie. On va bien sûr parler ce matin du Moyen-Orient. Iran et Oman disent être proches d'un nouvel accord de navigation dans le détroit d'Ormuz. On ira voir ce qui se dit à Téhéran avec notre correspondant. Rendez-vous dans le journal de 8h. Le 9 août, c'est aujourd'hui, date ô combien importante au Japon, commémoration du bombardement nucléaire de Nagasaki, alors que le gouvernement de droite ouvre la voie à une révision de sa doctrine nucléaire pacifiste. Pas du goût de tout les citoyens nippons.
2: Le Japon et au-delà le monde entier sans armes nucléaires, si tant est que ce soit possible de mon vivant, ce serait le plus beau cadeau que je pourrais laisser à mes petits-enfants.
1: Nous sommes à Tokyo à 9h. Nous serons aussi au Canada où des millions d'hectares partent toujours en fumée, aux États-Unis où les expulsions de citoyens haïtiens ont débuté après le retrait du statut qui les protégeait. Et on s'intéressera donc à la musique et à ce reggae qui se décline aussi en mandarin. À suivre également la suite de notre plongée dans les adresses mythiques des nuits africaines, direction Soweto ce matin, le township sud-africain et son Pelican Club, symbole du vivre ensemble dans des années 70. Marqué par la ségrégation.
3: C'était l'un des premiers clubs multiraciaux d'Afrique du Sud. Vous savez que le pays était très ségrégué à l'époque. Et nous avions des personnes blanches qui venaient, même si c'était interdit pour elles, de se rendre à Soweto. Cet endroit était vraiment unique.
1: On remonte le temps juste après notre rendez-vous d'actualité africaine de 8h30. Et puis du sport, bien sûr, puisque les phases finales de la CAN féminine au Maroc ont débuté. Journée marquée par un scénario ô combien cruel pour les Ivoiriennes face à l'Algérie. Voilà, vous avez le programme, il est riche. RFI Matin, ça commence tout de suite. C'est par un symbole fort que nous débutons.
4: La ville de Mende vous présente la météo.
5: Après plusieurs jours de soleil, le retour de l'orage ce matin du côté du Nord-Lozère et du Mont-Lozère notamment. Un orage qui va grossir dans l'après-midi avec des averses de prévues. Une pluie qui devrait rester pour demain. Les températures baissent également avec seulement 22 degrés à Grand-Rieu, 29 à Mende et 30 à Florac. Bon dimanche à vous sur 48 FM.
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1: Bonjour à toutes et à tous, voici votre agenda des sorties pour ce dimanche en Lozère. Et on commence avec les animations de village à la gare de Guérin. C'est la traditionnelle fête du pain et de l'artisanat. Au programme cuisson au four traditionnel, vide-grenier, produits du terroir et démonstration artisanale dans l'un des plus beaux villages de Lozère. Autre rendez-vous convivial avec la foire d'antan. Une journée de 9h à 18h mêlant vide-grenier, marché de producteurs et artisans, jeux de bois, structures gonflables, restauration et musique folklorique. Enfin, la fête votive de Saint-Laurent-de-Muret se poursuit ce dimanche avec de nombreuses animations proposées tout au long de la journée. On poursuit avec une idée de visite à Mende, le musée du Gévaudan vous accueille tout au long de la journée avec deux expositions exceptionnelles. Vous pourrez admirer Berger et son troupeau de Jean-François Millet, prêté exceptionnellement par le musée d'Orsay. Mais il y a également l'exposition photographique rurale de Raymond Depardon, consacrée aux paysages et aux habitants de la Lozère. Pour les amoureux de grand espace, plusieurs balades nature sont proposées ce dimanche autour du Mont Lozère et dans les vallées Cévenoles dans le cadre des animations estivales du Parc National des Cévennes. L'occasion d'observer la faune, la flore et de mieux comprendre les paysages qui font la richesse du territoire. Pour plus d'informations, rendez-vous sur le site du Parc National. Et on termine avec de la musique. À 20h30, le festival Chansons en Liberté à Chambon-le-Château accueille le duo Les Michel, un spectacle drôle, poétique et musical où contrebasse et ukulélé revisitent avec humour les grands classiques de la chanson francophone. À 21h, rendez-vous à Hispaniac avec Alerto Jazz, un trio de swing manouche composé d'un violon et de deux guitares. Et toujours à 21h, cette fois-ci du côté de l'église du Pont de Montvert, le lieu accueillera une soirée en deux temps. Tout d'abord, la chanteuse floracoise Salomé entre rap, pop et musique électronique. Elle ouvrira la soirée avant le groupe Trip for Leon qui fera voyager le public dans son univers trip-hop. Voilà de quoi terminer le week-end en beauté. Très bon dimanche à toutes et à tous et belle journée sur 48FM.
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1: Après plusieurs jours de soleil, le retour de l'orage ce matin du côté du Nord-Lozère et du Mont-Lozère notamment. Un orage qui va grossir dans l'après-midi avec des averses de prévues. Une pluie qui devrait rester pour demain. Les températures baissent également avec seulement 22 degrés à Grandrieux, 29 à Mende et 30 à Florac. Bon dimanche à vous sur 48FM.

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1: Après plusieurs jours de soleil, le retour de l'orage ce matin du côté du Nord-Lozère et du Mont-Lozère notamment. Un orage qui va grossir dans l'après-midi avec des averses de prévues. Une pluie qui devrait rester pour demain. Les températures baissent également avec seulement 22 degrés à Grandrieu, 29 à Mende et 30 à Florac. Bon dimanche à vous sur 48 FM.

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1: Bonjour à toutes et à tous, voici votre agenda des sorties pour ce dimanche en Lozère. Et on commence avec les animations de village à la gare de Guérin. C'est la traditionnelle fête du pain et de l'artisanat. Au programme cuisson au four traditionnel, vide-grenier, produits du terroir et démonstration artisanale dans l'un des plus beaux villages de Lozère. Autre rendez-vous convivial avec la foire d'antan. Une journée de 9h à 18h mêlant vide-grenier, marché de producteurs et artisans, jeux de bois, structures gonflables, restauration et musique folklorique. Enfin, la fête votive de Saint-Laurent-de-Muret se poursuit ce dimanche avec de nombreuses animations proposées tout au long de la journée. On poursuit avec une idée de visite à Mende, le musée du Gévaudan vous accueille tout au long de la journée avec deux expositions exceptionnelles. Vous pourrez admirer Berger et son troupeau de Jean-François Millet, prêté exceptionnellement par le musée d'Orsay. Mais il y a également l'exposition photographique rurale de Raymond Depardon, consacrée aux paysages et aux habitants de la Lozère. Pour les amoureux de grand espace, plusieurs balades nature sont proposées ce dimanche autour du Mont Lozère et dans les vallées Cévenoles dans le cadre des animations estivales du Parc National des Cévennes. L'occasion d'observer la faune, la flore et de mieux comprendre les paysages qui font la richesse du territoire. Pour plus d'informations, rendez-vous sur le site du Parc National. Et on termine avec de la musique. À 20h30, le festival Chansons en Liberté à Chambon-le-Château accueille le duo Les Michel. Un spectacle drôle, poétique et musical où contrebasse et ukulélé revisitent avec humour les grands classiques de la chanson francophone. À 21h, rendez-vous à Hispaniac avec Alerto Jazz, un trio de swing manouche composé d'un violon et de deux guitares. Et toujours à 21h, cette fois-ci du côté de l'église du Pont de Montvert, le lieu accueillera une soirée en deux temps. Tout d'abord, la chanteuse floracoise Salomé, entre rap, pop et musique électronique. Elle ouvrira la soirée avant le groupe Trip for Leon, qui fera voyager le public dans son univers trip-hop. Voilà de quoi terminer le week-end en beauté. Très bon dimanche à toutes et à tous et belle journée sur 48FM.
2: La ville de Mende vous présente la météo.
1: Après plusieurs jours de soleil, le retour de l'orage ce matin, du côté du Nord-Lozère et du Mont-Lozère notamment. Un orage qui va grossir dans l'après-midi avec des averses de prévues. Une pluie qui devrait rester pour demain. Les températures baissent également avec seulement 22 degrés à Grand-Rieu, 29 à Mende et 30 à Florac. Bon dimanche à vous sur 48FM.

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1: Mais voilà, le débat relancé car une entreprise pétrolière proche du président s'apprête à forer sans l'accord du gouvernement. Le premier forage devrait voir le jour en octobre prochain dans une région de l'est de l'île qui pourrait, selon l'entreprise, renfermer des milliards de barils de pétrole. Vous retrouvez toutes les explications sur la page d'accueil de notre site internet.
2: La guerre Iran-États-Unis et les espoirs de réouverture du détroit d'Ormuz douchés par les conditions iraniennes.
1: Des conditions drastiques posées ce samedi par un haut responsable iranien envers Washington, dont la levée du blocus des ports iraniens, la fin immédiate de la guerre, la levée des sanctions américaines, la libération des avoirs gelés et l'indemnisation intégrale des dommages causés par la guerre. Voilà qui donc tranche avec les progrès annoncés ces derniers jours dans les discussions entre l'Iran et Oman concernant la future gestion du détroit d'Ormuz. Aucune percée diplomatique non plus sur le dossier du programme nucléaire iranien.
2: Le risque nucléaire plus réel que jamais depuis la Seconde Guerre mondiale.
1: La Russie et les États-Unis, les deux premières puissances nucléaires, sont en guerre chacune de leur côté. D'autres pays cherchent à s'en doter. Le nombre d'ogives est en hausse autour du monde et le traité de non-prolifération n'a pas été renouvelé. Même au Japon, la coalition au pouvoir envisage de revoir la doctrine de l'archipel en matière d'armes nucléaires. Jusque-là, il est interdit de posséder, fabriquer, stocker ou faire transiter de telles armes dans le pays le seul frappé par la bombe atomique dans l'histoire. Le 9 août 1945 à Nagasaki par les États-Unis, 3 jours plus tôt à Hiroshima. C'était il y a tout juste 81 ans. Au total, ces deux bombardements ont fait 220 000 morts et les cérémonies commémoratives se déroulent donc dans un climat très tendu car la question divise la population. Bruno Duval.
3: Plus aucun tabou n'est de mise en matière d'armes nucléaires, selon le ministre de la Défense Shinjiro Koizumi. C'est aussi ce que pense toute l'aile la plus conservatrice de la coalition dirigée par la première ministre nationaliste Sanae Takaichi. À ses yeux, en cas de crise majeure, avec la Chine par exemple concernant Taïwan, Tokyo doit autoriser le Pentagone à entreposer de telles armes dans les bases militaires qu'il possède au Japon et lui permettre de stationner dans les eaux territoriales nippones ses sous-marins lanceurs d'engins capables de tirer des missiles nucléaires de longue portée. Les trois quarts des sondés s'opposent à un tel scénario, à l'image de cet octogénaire.
4: Le Japon et au-delà le monde entier sans armes nucléaires, si tant est que ce soit possible de mon vivant, ce serait le plus beau cadeau que je pourrais laisser à mes petits-enfants.
3: Ce fonctionnaire, lui, juge qu'il faut hélas débattre des armes nucléaires.
5: L'idéal serait que le Japon ne possède pas cette arme, vu son passé, mais est-ce réaliste? La triple menace chinoise, russe et nord-coréenne, ce n'est pas rien.
3: La coalition au pouvoir envisage également de doter l'armée nippone de sous-marins à propulsion nucléaire. Le cas échéant, ce serait tout autant un tournant majeur, l'archipel s'étant toujours engagé à n'utiliser l'atome qu'à des fins civiles et non militaires. Bruno Duval, Tokyo.
2: Autre commémoration en ce 9 août, en Afrique du Sud, cette fois les 70 ans de la marche des femmes de Pretoria.
1: C'était en 1956, plus de 20 000 Sud-Africaines de différentes communautés s'étaient rassemblées devant la présidence pour protester contre les lois de l'apartheid. Aujourd'hui, le mois d'août est désormais reconnu comme mois des femmes dans le pays, mais le bilan de leur combat pour l'égalité est pourtant très contrasté. Claire Bargelès, les femmes noires sont l'un des groupes les plus vulnérables de la société sud-africaine.
6: Les Sud-Africaines ont bénéficié de l'avancée des droits depuis la fin de l'apartheid en 1994. Cependant, elles sont désormais confrontées à un tel niveau de violence de genre que l'État a classé ce fléau comme étant une catastrophe nationale l'année dernière. Fatima Sheikh est à la tête de l'ONG POWA qui tente de les protéger et les aider.
7: Sur le papier, l'Afrique du Sud a l'air d'être un paradis. Nous avons une constitution et des lois qui sont censées bien protéger les droits des femmes. Mais en pratique, nous sommes connus pour avoir un taux de viol parmi les plus élevés au monde. Et une femme est tuée toutes les 3 heures ici. Donc en réalité, on peut dire qu'elles ne sont pas en sécurité dans ce pays.
6: Sur le

0: plan de la justice sociale, l'organisation Black Sash poursuit également le combat. Ce mouvement de lutte contre l'apartheid a été fondé par des femmes blanches un an avant la marche des femmes de 1956. Et aujourd'hui, leurs militantes, comme Rotatso Sibanda, continuent de le faire vivre.
1: Il reste encore beaucoup à faire. En ce moment, on se mobilise pour réclamer la mise en place d'un salaire de base universel. Car on voit bien que souvent, les femmes qui ont un soutien financier peuvent ensuite faire leur propre choix. La liberté financière est très importante. Cela peut par exemple les conduire à mettre fin à des relations abusives.
0: Malgré les politiques de discrimination positive, les Sud-Africaines noires restent aussi les plus touchées par le chômage, selon les chiffres officiels. Claire Bargelès, Johannesburg, RFI.
2: Un an après la signature de l'accord migratoire franco-britannique, l'heure est au bilan.
3: Londres et Paris voulaient dissuader les migrants de traverser la mer Méditerranée en renvoyant ceux arrivés sur le territoire britannique contre des demandeurs d'asile présents sur le sol français. Un accord dont l'efficacité est remise en question, Émile Vin.
4: Près de 50 personnes renvoyées par le Royaume-Uni vers la France ont retraversé la Manche pour rejoindre à nouveau les côtes anglaises. Elles ont donc été interceptées une nouvelle fois par les autorités britanniques, risquant ainsi un deuxième renvoi en France. Pour le gouvernement britannique, c'est la preuve que tenter la traversée représente une perte de temps et d'argent. Mais ce niveau de réinterception montre aussi que la possibilité d'être expulsé vers la France ne dissuade pas les candidats à la traversée. En un an, le Royaume-Uni a expulsé 1087 exilés vers la France, soit 4% des arrivées par la Manche. Il a accueilli 1117 migrants selon des critères d'éligibilité peu clairs et contestés. Début août, la justice a annulé une expulsion ordonnant le retour d'un exilé soudanais au Royaume-Uni. Le gouvernement britannique travailliste a promis de faire diminuer l'immigration, légale comme illégale, craignant la percée de l'extrême droite. Et l'accord One In, One Out a été renouvelé jusqu'en octobre, malgré les critiques des associations de défense des migrants qui dénoncent la commercialisation de vies humaines. Emeline Van Londres, RFI.
2: En France, un groupe d'hôpitaux publics demande à des médecins, surtout étrangers, de rembourser des primes versées pendant 2 ans.
3: Elles n'avaient pas de base légale, selon la nouvelle direction du GEF, le grand hôpital de l'Est francilien, qui compte 4 sites près de Paris et espère ainsi récupérer plus de 2,5 millions d'euros. Marie Casadebé.
5: La Seine-et-Marne est considérée comme l'un des départements les plus touchés par la désertification médicale. L'ancienne direction du groupe hospitalier avait donc mis en place des primes pour tenter d'attirer des médecins, principalement des PADU, ces professionnels étrangers payés 3 fois moins que leurs collègues français. Maître Delphine Krisch est l'avocate de certains de ces soignants.
6: Ces professionnels qui sont de fait beaucoup plus qualifiés que le statut qu'on leur donne en France, ces indemnités différentielles leur sont versées en complément. Et pour les anesthésistes, en cas de sous-effectif, le temps de travail additionnel est payé doublement.
5: Mais fin 2024, la nouvelle direction annonce la suspension de ces primes, estimées non réglementaires, alors que pratiquées dans la plupart des hôpitaux publics.
6: Les textes ne prennent pas en charge la question de la pénurie des soignants. Comment vous faites quand vous devez faire tourner votre service public hospitalier ?
5: Depuis, le groupe hospitalier réclame aux médecins étrangers comme aux anesthésistes et radiologues le remboursement des primes perçues ces 2 dernières années. Le montant de la facture s'élève à 45 000 euros pour ce médecin algérien qui a bénéficié des 2 types d'avantages.
7: J'ai abandonné ma famille en quelque sorte pendant des années parce que j'étais obligé d'être là pour remplacer des praticiens malades. Donc j'ai raté des anniversaires, j'ai annulé mes vacances et après on me tape dessus derrière. Alors que j'avais une totale confiance.
5: Comme ce réanimateur, plusieurs médecins ont saisi la justice.
2: Marie Casadebé, la bataille s'annonce serrée à Nice ce dimanche pour l'arrivée des coureuses du Tour de France.
3: 8 petites secondes seulement, c'est par les 2 premières au classement général. L'épreuve finale, une boucle entre Nice et le col d'Aize. 4 tours, 100 km et une arrivée face à la Méditerranée sur la promenade des Anglais. Les femmes n'ont pas encore droit aux Champs-Élysées, mais la compétition monte en gamme avec désormais 9 étapes. De plus en plus ambitieuse cette année, avec le Mont Ventoux notamment, et de plus en plus de spectateurs sur le parcours et à la télévision. Forcément, cela attire de plus en plus de marques. Reportage dans la caravane du Tour de France, signé Anne Lefort-Cornillet.
8: Allez, des bobs, des manettes, des capes et même de la lessive. Chaque jour, des milliers d'objets publicitaires sont lancés sur le bord de la route. Pour le public, c'est un spectacle avant la course. Pour les marques, une vitrine. Arthur est l'un des animateurs. Sa mission, faire vivre le char.
9: Toute la journée, je promouvois la marque, le message qu'elle a véhiculé. Et aussi, j'anime, j'ai des interactions avec les gens au bord de la route.
8: À ses côtés, Mylène chante, danse et distribue des cadeaux.
10: Là, aujourd'hui, on a vraiment beaucoup. En général, je dirais qu'on est à 4-5 000 goodies sur chaque véhicule.
8: Avec ses 25 marques partenaires, la caravane du tour féminin est encore bien loin des 52 du tour masculin. Mais en 5 ans, l'évolution est frappante, selon son directeur Aurélien Janssen.
11: L'an dernier, on a eu le succès de Pauline Ferrand-Prévot en partie, plus aussi également un changement dans l'organisation. C'est-à-dire qu'on est passé sur une route fermée, contrairement aux autres années où on faisait une demi-chaussée ouverte et avec des arrêts. Là, on est vraiment sur un modèle tour, c'est-à-dire caravane roule et distribue et ne s'arrête plus.
12: Ah, et du coup, ça change quelque chose pour les marques qui s'engagent ?
11: Tout à fait, parce que ça va permet d'avoir un volume de distribution plus grand, de toucher plus de public, d'avoir vraiment une continuité comme le modèle Tour de France.
8: Anne Dufort-Cornillier sur la caravane du Tour, RFI.
3: L'arrivée à Nice est prévue à 19h française. C'est la fin de ce journal.
2: Le journal de Lisa Vili. Merci à vous. L'actualité des kiosques tout de suite dans la Radio du Monde. La revue de presse des hebdomadaires et des journaux du dimanche avec Catherine Potet. Catherine à la une, Russie, Ukraine, Poutine est-il en train de perdre la guerre ?
13: Eh bien, deux versions s'opposent dans la presse dominicale. Pour la tribune dimanche, tout d'abord, pas de doute, l'Ukraine reprend la main sur la guerre face à la Russie. Il y a un an, explique le journal, l'Ukraine semblait condamnée à subir les choix de Washington et les exigences de Moscou. Ses succès sur le front, ses frappes en Russie et son avance dans la guerre des drones lui ont redonné la avantage. La tribune dimanche salue notamment ce qu'elle appelle l'une des grandes réussites de Zelensky. Une armée certes moins nombreuse, mais plus agile et innovante, capable de frapper loin et de rendre extrêmement coûteuse l'offensive russe. Courrier international est lui moins optimiste pour l'Ukraine et parle d'un tournant tragique. À l'approche du cinquième hiver de guerre, nous dit-on, Moscou va certainement chercher à plonger l'Ukraine dans le noir. Courrier international s'inspire notamment du Kyiv Independent. Le journal ukrainien rappelle qu'une grave pénurie en matière de défense aérienne expose Kiev aux missiles balistiques russes, ce qui aboutit à des frappes plus meurtrières et plus dévastatrices. La question des missiles intercepteurs Patriot est cruciale. L'arsenal de Kiev est épuisé, remarque Courrier international. Or, l'Ukraine n'en recevra pas de nouveau, les réserves américaines ayant elles-mêmes fondu, en raison notamment de la guerre contre l'Iran.
2: Autre point chaud du globe, Gaza. Le Nouvel Obs a rencontré des artistes palestiniens exilés et menacés en France.
13: Parmi eux, Raïd.
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15: Après plusieurs jours de soleil, le retour de l'orage ce matin du côté du Nord-Lozère et du Mont-Lozère notamment. Un orage qui va grossir dans l'après-midi avec des averses de prévues. Une pluie qui devrait rester pour demain. Les températures baissent également avec seulement 22 degrés à Grand-Rieux, 29 à Mende et 30 à Florac. Bon dimanche à vous sur 48 FM.
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1: Bonjour à toutes et à tous, voici votre agenda des sorties pour ce dimanche en Lozère. Et on commence avec les animations de village à la gare de Guérin, c'est la traditionnelle fête du pain et de l'artisanat. Au programme cuisson au four traditionnel, vide-grenier, produits du terroir et démonstrations artisanales dans l'un des plus beaux villages de Lozère. Autre rendez-vous convivial avec la foire d'antan, une journée de 9h à 18h mêlant vide-grenier, marché de producteurs et artisans, jeux de bois, structures gonflables, restauration et musique folklorique. Enfin, la fête votive de Saint-Laurent-de-Muret se poursuit ce dimanche avec de nombreuses animations proposées tout au long de la journée. On poursuit avec une idée de visite à Mende, le musée du Gévaudan vous accueille tout au long de la journée avec deux expositions exceptionnelles. Vous pourrez admirer Berger et son troupeau de Jean-François Millet, prêté exceptionnellement par le musée d'Orsay. Mais il y a également l'exposition photographique rurale de Raymond Depardon, consacrée aux paysages et aux habitants de la Lozère. Pour les amoureux de grand espace, plusieurs balades nature sont proposées ce dimanche autour du Mont Lozère et dans les vallées Cévenoles dans le cadre des animations estivales du Parc National des Cévennes. L'occasion d'observer la faune, la flore et de mieux comprendre les paysages qui font la richesse du territoire. Pour plus d'informations, rendez-vous sur le site du Parc National. Et on termine avec de la musique. À 20h30, le festival Chansons en Liberté à Chambon-le-Château accueille le duo Les Michel, un spectacle drôle, poétique et musical où contrebasse et ukulélé revisitent avec humour les grands classiques de la chanson francophone. À 21h, rendez-vous à Hispaniac avec Alerto Jazz, un trio de swing manouche composé d'un violon et de deux guitares. Et toujours à 21h, cette fois-ci du côté de l'église du Pont de Montvert, le lieu accueillera une soirée en deux temps. Tout d'abord, la chanteuse floracoise Salomé entre rap, pop et musique électronique. Elle ouvrira la soirée avant le groupe Trip for Leon qui fera voyager le public dans son univers trip-hop. Voilà de quoi terminer le week-end en beauté. Très bon dimanche à toutes et à tous et belle journée sur 48FM.
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10: Bonjour, depuis le début de cette période estivale, nous vous proposons de faire une pause hein, avec l'actualité du cinéma en vous présentant notamment deux séries. L'une traite des crimes adaptés par Hollywood et l'autre des réalisateurs qui sont aussi compositeurs de leur musique de film. Mais pour cette émission, le sommaire va changer radicalement. Vous allez pouvoir entendre ce que j'aurais aimé en fait vous présenter tout l'été, des musiciens, chanteurs qui nous parlent de leur rapport au cinéma. Alors il se trouve que ça a été difficile hein, de mettre en place cette série. Je n'ai trouvé que Sinclair, le funky man, hein, pour me parler de son rapport au cinéma et de comment il a composé les musiques de films, car oui, l'artiste fait partie de ces musiciens qui ont composé pour le cinéma jusqu'à être nommé au César pour Le premier jour du reste de ta vie. Une récompense qui lui a échappé, vous l'entendrez, il est un peu mauvaise. Alors si l'on va entendre Sinclair, on ne va malheureusement pas entendre l'intégralité de l'entretien, car il y a eu un problème technique, je n'ai pu sauver que les deux tiers de l'enregistrement, mais avec cette durée, on passe déjà un bon moment. Voici toute une émission Cinérama avec l'artiste Sinclair qui nous parle cinéma et musique.
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10: Bonjour Sinclair, merci de nous recevoir pour parler, alors non pas musique, bien qu'on en parlera évidemment, mais avant tout de cinéma, parce que vous avez un rapport avec le cinéma, mais on va revenir finalement au début. Quel est votre premier souvenir de cinéma?
12: Alors le premier souvenir de cinéma, le vrai souvenir, c'est Star Wars, c'est 1977, j'ai

0: Tu as vu des batailles?
1: Plusieurs, enfin je crois. Mais je n'ai pas grand-chose à dire. Je suis un interprète, je ne sais pas très bien raconter les histoires. Ou du moins, je n'arrive pas à les rendre intéressantes, hélas.
2: Bon, vous n'êtes pas le seul à avoir été impressionné par ces images de George Lucas. Est-ce que selon vous, le fait que ce soit ce film qui soit le premier, ça a influencé votre rapport au cinéma, aux images?
3: Complètement. Je pense que ce film, ces images, le propos, le son, parce que c'est quand même énormément de son dans Star Wars.
4: Ne sous-estimez pas la force.
5: Cela ne me dit rien qui vaille.
6: Rappelle-toi, je suis là!
3: Tout ça a totalement bouleversé mon rapport aux images, mon rapport même à la narration et mon rapport à la musique.
2: À la musique aussi, donc avec c'est John Williams.
3: C'est John Williams, mais c'est même le film, c'est même la manière dont le film est fait. Ça m'a toujours donné envie de faire quelque chose qui sort du réel. J'ai toujours aimé la musique qui n'était pas ancrée dans le naturel. J'aime le surnaturel.

0: Maintenant, bon, les années sont passées hein, depuis la fin des années 70. Vous êtes un cinéphile. Enfin, comment vous nourrissez de cinéma?
1: Alors moi, je fais partie de ces gens qui adorent les séries B, les séries Z, les films de genre. Je suis un fan de Carpenter. Je suis un fan de Cronenberg. J'ai aimé toute cette période. Du début des années 80 jusqu'à la fin des années 80, c'est vraiment ça qui m'a bercé, c'est le film de genre vraiment. Après bon, mais j'adore aussi le film le film asiatique, j'adore les films coréens. Plus récemment, je me suis mis à regarder ça et puis je trouve ça assez génial. Après, le cinéma américain, le cinéma français un peu moins, même si j'ai découvert Truffaut, tout ça, toute la nouvelle vague aussi. Mais de base, j'aime vraiment les films avec des monstres, des UFO, des rayons laser, des robots. Voilà.
0: D'accord.
1: Voilà, c'est vraiment... Je fais chier tout le monde d'ailleurs. À chaque fois que je mets un film, c'est genre... Oh non. J'adore les séries Z. Je trouve qu'il y a quelque chose de très intéressant là-dedans. Mais je parle des vrais, hein, Roger Corman, pour moi, c'est vraiment un génie. C'est vraiment... Et ça m'a aussi vachement influencé sur la façon de faire de la musique. C'est-à-dire qu'il faisait du cinéma un peu dans son studio, avec des moyens petits. Et je me suis dit que... En fait, je me suis rendu compte que j'aimais l'idée de pouvoir être indépendant et de pouvoir faire de la musique chez soi. C'est un peu le même délire, c'est-à-dire pouvoir fabriquer facilement des choses avec ses petits amplis, ses micros, son synthé dans sa chambre, plutôt que d'être dépendant d'énormes maisons de disques pour aller dans des studios et attendre qu'on vous donne de l'argent pour le faire.
0: Et c'est un peu ce que vous avez fait donc avec votre premier album, vous êtes débrouillé quasiment tout seul, alors que vous auriez pu demander à votre père, hein, qui est un réputé ingénieur du son, qui avait, à mon avis, beaucoup de noms à vous offrir.
1: Voilà, accès. On lui a quand même demandé de nous aider pour louer le magnéto qu'on a mis chez nous, ça c'est sûr. Et puis, quel

0: quelques techniques. Mais oui, avec mon frère, on s'est dit qu'on allait faire les choses de cette manière-là. Et c'est marrant parce que c'est vraiment une philosophie. Peu importe si certains sons sont un peu cheap, mais au moins on a la liberté de pouvoir les faire, refaire, revenir et être complètement libre. Donc voilà, moi c'est l'idée, c'est la liberté avant tout, et je trouve une forme de liberté dans le cinéma d'auteur et le cinéma de série Z. J'ai toujours adoré ça.
1: Comment parler de films de genre ? Moi, quand je pensais à vous, vu que vous faites de la funk, je me suis dit, il devait regarder les films de Black Exploitation, puisque c'était nourri de funk.
0: C'est marrant, je crois qu'on se nourrit... moi, je me nourris de choses qui ne sont pas forcément proches de mon univers. D'ailleurs, je me nourris de cinéma pas mal pour chercher de la musique, mais ce n'est pas des films musicaux. Je pense que c'est une transformation qui se passe. La Blaxploitation, pas vraiment. Je pense que j'ai mon premier film de Blaxploitation, ça doit être Tarantino. C'est bizarre, hein. C'est Jackie Brown, je crois que pour moi, qui n'en est pas un, mais qui est un peu une référence. Après, j'en ai vu quelques-uns, mais j'ai toujours. Ça me parlait pas vraiment. C'était pas ça. Moi, c'était vraiment l'univers. En fait, j'adore K. Dick. Philippe K. Dick, cet auteur, je le trouve extraordinaire, je le trouve visionnaire, et j'ai trouvé que le cinéma de genre avait cette espèce de façon de vous amener ailleurs, de pouvoir dénoncer des choses en étant parfois un peu vulgaire, mais ça m'a toujours parlé. Et c'est marrant parce que j'adore le funk, mais les films de Blaxploitation, je les trouve vraiment très mauvais.
1: Vous êtes plutôt Minority Report et Solid Verhoeven.
0: Ouais, Total Recall. Oui.
1: Je ne sais pas si vous en avez en tête, parce que vous êtes fatigué, vous êtes en tournée, mais est-ce que vous avez une scène vraiment marquante d'un film ? Voilà, une scène qui vous est restée, une scène à laquelle vous repensez régulièrement.
0: Un des films qui m'a fait le plus peur de toute ma vie, c'est The Thing de John Carpenter. Et plein de scènes me reviennent, notamment la scène qui est pour moi la scène la plus terrifiante que j'ai vue au cinéma. J'avais 14 ans, 13 ou 14 ans quand j'ai vu ce film-là.
2: Oui, nous sommes ici en présence d'un organisme qui imite, qui reproduit toutes les formes de vie et qui plus est, les imite à la perfection. Lorsque chose a attaqué nos chiens, elle a essayé de les digérer, les absorber. Et ce faisant, d'en assumer totalement l'apparence physique. Ceci, par exemple, n'est pas un chien. C'est une nation. Nous avons tué la chose avant qu'elle ait pu finir.
3: Finir quoi ?
2: Finir son imitation de nos chiens.
0: Il y a une des scènes où il y a un des personnages qui d'un coup fait un arrêt cardiaque et ils essaient de le réanimer. Et donc, celui qui est docteur prend ses deux outils, cette espèce de défibrillateur, et puis il le met sur le corps. Et le corps s'ouvre comme une grosse mâchoire, lui mange les bras. Et là, le personnage qui se transforme devient une créature abominable. La tête se détache, qui devient une araignée. En fait, ça m'a hanté pendant des années. Je me suis dit que cette scène est complètement folle, complètement dingue. Et ça m'a donné envie de faire des effets spéciaux. Avant de faire de la musique, je voulais faire ça.
1: On va peut-être maintenant parler de comment vous avez participé à la création cinématographique en faisant donc de la musique pour le cinéma, alors qu'à la base, vous êtes donc un musicien, mais de scène.
0: Exactement.
1: Comment c'est arrivé ? Parce que j'ai l'impression qu'il y a quand même une espèce de filiation avec un réalisateur qui est Rémy Besançon.
0: Alors, ce qui est marrant, c'est que mon premier film en tant que musicien, c'est Mon Idole de Guillaume Canet. Et Guillaume est venu me voir un jour et me dit j'aimerais bien que tu fasses la musique de mon film qui s'appelle Mon Idole. J'ai écrit le film en écoutant ta chanson. Et je pense que ça irait hyper bien. Moi, j'avais jamais fait ça. Et je me suis dit, ok, comment on fait un truc pareil ? Est-ce que je le fais ? J'ai réfléchi 3 minutes. Je dis, ok, on fonce, on fait ça. Et ça, c'est le premier film que je fais. Mais c'était plus des chansons que du score.

0: Ensuite, de fil en aiguille, je rencontre Rémi Besançon et je fais Ma vie en l'air. Ma vie en l'air, c'est plus du score que des chansons. Il y a aussi quelques chansons. Et là, je commence à prendre goût à l'écriture de musique pour l'image. J'avais jamais fait ça, hein, c'est, enfin, à part mon idole, mais c'est un travail intense. Intense parce que ça demande une collaboration, ça demande de se mettre au service du cinéma, ça demande de se mettre au service d'un réalisateur, chose que je ne savais pas faire. Moi, j'étais au service de moi-même et de mes chansons. Jusqu'au moment où les choses avancent, je fais le premier jour du reste de ta vie de Rémi Besançon. Et là, je suis nommé au César pour la musique. Et je me dis, waouh, extraordinaire.
1: Alors Albert, tu es content? La chambre te plaît?
2: Oui. Tu veux vraiment pas que je te paye un loyer?
1: Tu plaisantes. Garde tes sous. J'ai acheté une maison à ton père, je peux bien te prêter une chambre.
2: Tu m'as pas acheté une maison, papa. Tu m'as juste prêté de l'argent que je te rembourse tous les mois. J'aurais jamais dû te demander ça, d'ailleurs. J'aurais dû emprunter à la banque. Comme tout le monde.
1: Avec ton salaire de chauffeur de taxi, t'aurais pas pu emprunter beaucoup. Mais de toute façon, je m'en fiche de cet argent. Je t'en parlerai plus.
2: Merci.
1: Bon, alors vous deux, là, comment ça marche les études?
2: Bien. Moi, je rentre en troisième année et j'ai commencé les gardes aux urgences aussi.
1: Ah, c'est bien. On a toujours besoin d'un médecin dans une famille.
2: Ouais.
1: Et toi, Raph?
3: Ben moi, je me suis inscrit à la fac.
1: En fac de quoi?
3: Ben, je sais plus.
1: Quelle motivation. On voit que tu tiens de ton père. Je me souviens d'un commentaire d'un de tes professeurs sur ton carnet de notes. A touché le fond.
2: Mais creuse encore.
0: Bon, le film qui gagne cette année-là est un film quasiment sans musique. Je me suis dit, ok, les Césars, c'est comme les victoires. Allez mourir.
4: Bouge pas.
5: Ça me fera pas rester, tu sais.
4: Sur les photos aussi. Éternellement.

0: Alors c'est vrai qu'il y a eu ce grand événement pour vous en 2009 parce que vous n'aviez pas fait tant que ça de bande originale. Alors je ne sais pas avec qui vous étiez opposé, si c'était des habitués, hein. Mais en tout cas, je me demandais quand même si vous aviez gagné cette récompense des Césars en 2009, est-ce que vous auriez fait beaucoup plus de bandes originales ou voilà?
1: Je pense que oui, ça aurait changé pas mal la donne. Mais je me suis rendu compte que le plus intéressant dans ce travail, c'est quand même de faire la musique qu'on aime, la musique qu'on sait faire, sa propre musique. C'est plus ça qui se serait passé, c'est qu'on serait vraiment venu me chercher pour ma musique. Parce qu'au fil des années, j'ai continué à en faire, j'ai dû faire une dizaine de BO. On m'appelait parce qu'on savait que je savais faire de la musique. Et donc on me demandait de faire de la musique qui n'était pas vraiment la musique que je faisais, mais c'était de la commande. Jusqu'au moment où je me suis dit, putain, c'est de moins en moins bien payé et c'est de moins en moins intéressant. Et là, je me suis dit, trop chiant. Mais c'est sûr qu'un César aurait peut-être plus pour l'orgueil, l'ego, quoi. Ça m'aurait fait plaisir d'avoir ça. Parce qu'en plus, la musique du premier jour est vraiment bien. Ouais, elle est vraiment super.
0: Oui, en plus, la BO, il y a des musiques additionnelles, il y a beaucoup de musiques ouais. additionnelles, et il y a votre musique qui rajoute cet élément.
1: Ouais. Ouais, il y a un truc, puis le film est super, le film marche bien, j'aurais bien aimé être récompensé pour ça, mais bon, après, c'était mon troisième film. J'ai été récompensé ailleurs, ça va. Aujourd'hui, tout va très bien.
0: Ok.
2: Qu'est-ce que tu foutais ? Tu l'as ramené, non ? T'avais dit minuit, il est plus d'une heure.
3: Hein ?
4: Ça va, je suis pas une gamine, hein ?
2: Arrête de me casser les couilles,
3: ma gueule. Ça suffit, là, tu vas te calmer.
2: Tu me parles pas comme ça, ok ? C'est toi qui déconnes, là.
3: Mais je te parle comme je veux. Je te rappelle que je suis ton père.
2: Qu'est-ce que tu fais comme ça, toi, petit con ? Espèce de raté, va !

0: Alors, par ailleurs, ce qui serait intéressant de savoir, parce que c'est pas tous les jours qu'on a l'occasion de discuter avec quelqu'un qui compose de la musique pour le cinéma, c'est toujours de savoir si vous partez des images, si vous attendez des rushs, si vous allez sur le tournage, si vous avez les intentions du réalisateur. Enfin, comment ça se passe ?
1: Moi, je me fais vraiment confiance. Je pars d'abord de ce que me raconte le réalisateur sur son film, sur le sujet. Ça évoque en moi souvent une mélodie ou un morceau comme une chanson que je compose très vite avant de voir des images. Et ça, c'est le cœur de la musique. Donc ça, c'est la musique qui évoque soit les personnages, soit l'histoire. Et après, il y a la musique à l'image, celle qui soutient les images. C'est vraiment, il y a deux écritures très importantes. Mais je commence d'abord par écouter ce qu'on me raconte et en écrire une chanson. Où il n'y a pas forcément de paroles, mais il y a des mélodies, des arrangements. Et ce morceau, qui est souvent un peu compliqué, j'en fais ma boîte à outils, et puis je l'étire, et c'est le cœur du film.
0: Mais une fois que vous avez fait ce premier morceau, vous avez la validation du réalisateur, et vous retournez au boulot, enfin,
1: c'est ça, souvent, il ne comprend pas parce qu'il n'a pas encore fait son film. Donc il a ce morceau et il se dit ouais pourquoi pas, et puis ce qui est le mieux c'est qu'il puisse vivre avec et faire le film avec, et quand ça se passe c'est super, ça match, et puis parfois ça marche pas, ça arrive aussi, mais en règle générale je me trompe pas trop sur ce que je ressens et sur ce qu'on me raconte, donc c'est assez intéressant. Et après c'est le travail de l'adapter aux séquences, mais c'est ça reste un exercice vraiment intéressant, c'est transformer encore une fois la narration en musique.
0: Et donc c'est un processus qui est long ou pas, enfin, votre processus ?
1: C'est la naissance du morceau originel et original, ça peut aller très vite. Après, ce qui est long, c'est de décliner, c'est de trouver les variations, c'est de trouver aussi les différences entre les personnages, parce qu'en fait j'ai mis du temps à comprendre qu'il y avait quand même une musique qui se déclinait, mais ça dépend beaucoup du film. C'est-à-dire que c'est le plus long en fait, c'est lorsque on travaille sur une V1 de montage et qu'il y en a 10. Donc ça, parfois il y en a 10, parfois il n'y en a que 3. Et donc c'est le plus long, c'est de changer, c'est quand le film change, c'est quand le film marche pas, c'est-à-dire quand le film se réécrit complètement en montage. Là ça devient vraiment, c'est très compliqué. Et en fait moi je muse très rapidement là-dessus. C'est pour ça que maintenant j'aime bien être au début, arriver à la fin après. Okay. Tout le milieu c'est très pénible.
0: Je voulais savoir, vous l'avez dit, Sinclair, vous avez fait une dizaine de bandes originales. Est-ce que ça vous est arrivé de refuser catégoriquement un projet ? J'imagine que oui.
1: Oui. Ouais. J'ai refusé des projets où c'était trop, beaucoup trop éloigné de moi, et que j'ai fait des films pour les mauvaises raisons aussi. Hein. J'ai fait des films pour prendre du blé. Ça, c'est des choses qui arrivent. Je le ferai plus jamais, parce que c'est une trahison personnelle, et souvent aussi pour le film, même si la plupart des films que j'ai faits et certains que j'ai refusés n'étaient pas des grands films. Mais...
0: Et c'est à ce moment-là que mon enregistrement n'est plus audible. C'est donc le terme de cette émission que nous avons passée avec Sinclair. J'espère revenir l'été prochain avec une vraie série présentant des artistes nous parlant de cinéma.
2: Au revoir. Ça s'impose.
3: Mais pour quelle raison ?
2: Qu'est-ce que vous racontez ? Mais qu'est-ce que c'est que cette histoire ?
4: Je ne connais pas la réponse moi-même. Comme vous êtes bizarre.
2: Oui,
4: c'est difficile de répondre.
5: C'est une plaisanterie !
0: La semaine prochaine, on retrouve le déroulement habituel du programme de Cinérama pour l'été. Pour la série sur les crimes adaptés au cinéma, nous parlerons d'Amityville. Et pour les réalisateurs également compositeurs de musique, ce sera David Lynch avec la rediffusion d'un blind test sur le réalisateur américain.
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1: Bonjour à toutes et à tous, voici votre agenda des sorties pour ce dimanche en Lozère. Et on commence avec les animations de village à la gare de Guérin, c'est la traditionnelle fête du pain et de l'artisanat. Au programme cuisson au four traditionnel, vide-grenier, produits du terroir et démonstration artisanale dans l'un des plus beaux villages de Lozère. Autre rendez-vous convivial avec la foire d'Antan, une journée de 9h à 18h mêlant vide-grenier, marché de producteurs et artisans, jeux de bois, structures gonflables, restauration et musique folklorique. Enfin, la fête votive de Saint-Laurent-de-Muret se poursuit ce dimanche avec de nombreuses animations proposées tout au long de la journée. On poursuit avec une idée de visite à Mende, le musée du Gévaudan vous accueille tout au long de la journée avec deux expositions exceptionnelles. Vous pourrez admirer Berger et son troupeau de Jean-François Millet, prêté exceptionnellement par le musée d'Orsay. Mais il y a également l'exposition photographique rurale de Raymond Depardon, consacrée aux paysages et aux habitants de la Lozère. Pour les amoureux de grand espace, plusieurs balades nature sont proposées ce dimanche autour du Mont Lozère et dans les vallées Cévenoles dans le cadre des animations estivales du Parc National des Cévennes. L'occasion d'observer la faune, la flore et de mieux comprendre les paysages qui font la richesse du territoire. Pour plus d'informations, rendez-vous sur le site du Parc National. Et on termine avec de la musique. À 20h30, le festival Chansons en Liberté à Chambon-le-Château accueille le duo Les Michel, un spectacle drôle, poétique et musical où contrebasse et ukulélé revisitent avec humour les grands classiques de la chanson francophone. À 21h, rendez-vous à Hispaniac avec Alerto Jazz, un trio de swing manouche composé d'un violon et de deux guitares. Et toujours à 21h, cette fois-ci du côté de l'église du Pont de Montvert, le lieu accueillera une soirée en deux temps. Tout d'abord, la chanteuse floracoise Salomé entre rap, pop et musique électronique. Elle ouvrira la soirée avant le groupe Trip for Leon qui fera voyager le public dans son univers trip-hop. Voilà de quoi terminer le week-end en beauté. Très bon dimanche à toutes et à tous et belle journée sur 48FM.
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1: Des affaires étrangères. C'est une mobilisation populaire qui prend de l'ampleur en Inde. Après le succès des cafards à New Delhi, le mouvement gagne d'autres régions. Dans l'Est, au Jharkhand, des jeunes protestent massivement depuis 2 semaines contre les fraudes au concours de recrutement des fonctionnaires. Corruption, fraude aux examens et chômage des jeunes, le contexte social est le même, mais la cible politique, elle, est différente. Ici, c'est le gouvernement local auquel participe le parti du congrès de Rahul Gandhi qui est mis en cause. La correspondance à New Delhi, signé Abdoulaye Rali.
2: Devant la commission de la fonction publique dans la capitale du Jharkhand, une trentaine de jeunes entament leur 16e jour de grève de la faim. Des milliers de manifestants se relaient autour d'eux pour réclamer plus de transparence dans les recrutements. Parmi eux, Rupesh, candidat 2 fois au concours de recrutement d'enseignants.
3: Ça fait 2 ans que j'attends mes résultats. J'ai écrit de nombreux emails au recteur, au département de l'éducation du Jharkhand. Pourquoi cache-t-il mes résultats? Si je ne suis pas qualifié, montrez-moi mes résultats.
2: Les manifestants dénoncent un système de recrutement miné par la corruption. Dans cet état industriel, le pouvoir est partagé entre le Front de libération du Jharkhand et le Congrès. Shiv Shankar, professeur dans le secondaire, met en cause ce pouvoir local.
4: Ce gouvernement est aveugle et sourd, alors je demande une chose. Si vous avez des mains, arrêtez les coupables. Pourquoi se cacher derrière la police?
2: Pour élargir la mobilisation, les syndicats étudiants ont fait appel à des figures nationales. Parmi elles, Neha Bora, figure de la contestation des cafards à Delhi.
5: Notre plan est très simple. L'énergie de ce mouvement qu'on vient de voir dans tout le pays, elle doit être canalisée.
2: Premier effet de la mobilisation, 19 personnes arrêtées, dont 4 fonctionnaires, soupçonnées de fraude au concours de recrutement dans la fonction publique. Abdullah Erali, New Delhi, RFI.
1: D'épaisse fumée noire, des flammes grimpant jusqu'à 90 mètres au Canada, dans la province de Colombie-Britannique. L'état d'urgence a été décrété. Mesure exceptionnelle malgré la récurrence des feux de forêt dans le pays. Plus de 10 000 hectares déjà avalés par l'incendie depuis vendredi. 20 000 personnes évacuées, plus de 2 000 pompiers mobilisés. Des feux qui se déclarent aussi en Europe et en Espagne. L'incendie en Andalousie, dans le sud-ouest du pays, est toujours actif. Quelques 8 000 hectares parcourus. Pour autant, les autorités locales se disent plus optimistes quant à son évolution. Des incendies favorisés par les fortes chaleurs. En France aussi, les températures grimpent encore d'un cran. 22 départements placés en vigilance orange canicule à partir de demain midi par Météo France. Du sport pour terminer ce journal et un grand classique de la CAN féminine. Pour la 14e fois, le Cameroun et le Nigeria vont se rencontrer en phase finale de la Coupe d'Afrique des Nations par le football. Avec une équipe qui part avec un avantage quand même. 11 victoires pour le Nigeria contre 1 pour le Cameroun et 1 nul. Les Lions indomptables vont donc tenter de créer la surprise ce soir au stade Larbi Zaouli de Casablanca. Reportage signé François Hume Ferkatchadi.
6: Le Cameroun affronte sa bête noire, l'ogre nigérian, 10 fois vainqueur de cette CAN, mais la sélectionneuse Valentine Guélé souligne

0: C'est aussi difficile d'y rester. Pour autant, bien sûr, c'est ce que nous voulons faire, décrocher ce 11e titre. Et je pense que nous avons assez de bons éléments dans l'équipe pour y parvenir.
1: Un match d'autant plus capital qu'une place qualificative pour la Coupe du Monde 2027 au Brésil est en jeu. François Imferkataji, Casablanca, RFI.
2: Rendez-vous à 17h, temps universel pour les quarts de finale de la CAN féminine Cameroun contre Nigeria. Et il était à la fois son pilier émotionnel, son soutien footballistique et son agent. Lionel Messi fait ses adieux à son père aujourd'hui. La star du ballon rond est arrivée hier soir dans la ville argentine de Pérez où se déroule l'enterrement ce dimanche dans l'intimité. Jorge Messi s'est éteint dans la nuit de vendredi à samedi. C'est la fin de cette édition. 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
7: Le drame de la vie, c'est peut-être de parler. Je vous parle d'un drame qui accapare un pays mental appartenant à Valère Novarina. C'est drôle comme le langage peut déclencher des avalanches ou bien des cuicuis. Quand j'entends ce nom de Valère Novarina, tout de suite j'ai l'image d'un visage géant, armé d'une bouche énorme, posé sur une toute petite botte de 7 lieues. Dans cette rediffusion, je me souviens très bien de ce... Bonjour Valère.
8: Bonjour.
7: Vous avez l'image, vous vous reconnaissez?
8: Oui, je viens d'en avoir peur immédiatement.
7: Vous avez raison. Il faut dire que le théâtre de Novarina, metteur en scène et peintre franco-suisse, était peuplé de mots sur pattes. Oui, j'en parle au passé, puisque ce maître de la démesure langagière nous a quittés en janvier dernier. Nous reste une cinquantaine de pièces, dont Le discours aux animaux, Vivier des noms, La chair de l'homme, signature d'un architecte du langage qui aura bâtu, je sais pas, une cathédrale, un cabanon ou une toile d'araignée.
8: Un édifice fragile, un édifice de souffle.
7: On va commencer par donner la parole à une certaine Liliane. Si on pose sur le gramophone dans sol majeur la voix de la soprano Liliane Nordica, 1857-1914, chantant la mort d'Isolde, qu'est-ce qui se passe dans votre corps, Valère?
8: Ah oui, je sais pas, vous avez retrouvé cet enregistrement? Oui, c'est ce qui est évidemment très romantique aussi, c'est que Liliane Nordica, qui chante une espèce d'Isolde à la dérive, comme ça, on ne sait pas très bien si c'est juste ou faux. Il y a une sorte de naufrage de la musique, et elle est morte, enfin c'est triste à dire, mais dans un naufrage en Indonésie.

0: és com... Séquence sépia.
1: Je pose un lac, un vélo et un petit bonhomme.

0: On va dire qu'il s'appelle Valère, mais peut-être qu'il a un autre nom, un surnom, car parfois les montagnes savoyardes donnent des surnoms à ses habitants. Valère, sur son vélo, pédale et circule dans une forêt de langues et de mots à mots. Maintenant, je pose une question. Ce petit bonhomme, tombé dans un gramophone, est-il bien né en 1947, c'est-à-dire au XXe siècle, comme c'est marqué sur son état civil? J'en doute parfois. Qu'est-ce que vous en dites?
1: Je pensais que je suis né au XVIIIe
0: ou... 19e.
1: Ah oui, 19e. Ou 4e siècle aussi. Oui.
0: Et comment vous sentez la chose, vous?
1: Dans le fond, si on me demandait de quel siècle je suis, je serais du 16e siècle. C'est le moment où la langue française est encore inventive, où elle fleurit, où elle est encore...

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Bonjour à toutes et tous, nous sommes ravis de vous accueillir pour ce numéro 10 de Allô Tibet, en ce mois de février. Nous reprenons le cours de nos récits. Pour les auditeurs qui nous rejoignent pour la première fois, je fais un rapide résumé. Donc, actuellement, nous lisons deux textes, Les contes facétieux du cadavre, bilingue tibétain-français à l'Asiatèque, traduction de Françoise Robin, et Les Mahasiddhas de l'Inde, donc la vie de 84 sages de l'Inde, de Abhayadatta, donc ça c'est une culture indienne, voilà, chez Padmakara. Alors, s'agissant des contes facétieux du cadavre, j'aimerais, peut-être pour ceux qui nous rejoignent ou qui ont un peu perdu le fil, rappeler, lire un peu quelques extraits de la préface de la traductrice. De même qu'à la manière d'une partie non négligeable de la littérature narrative et populaire tibétaine, le cycle des contes du cadavre trouve ses origines en Inde, s'inspirant des célèbres contes du vampire ou Vetala indien, dont la plus célèbre version, traduite en français par l'éminent sanskritiste et indologue Louis Renoux, fut publiée en 1963. La trame indienne est la suivante. Un ascète offre des pierres précieuses inestimables à un souverain qui s'enquiert auprès de son bienfaiteur de ce qu'il peut lui offrir en échange. Ce dernier lui demande de se procurer un cadavre enchanté pendu à un arbre, situé dans un charnier redoutable et lointain, grâce auquel l'ascète pourra obtenir des pouvoirs surnaturels des Siddhis. Le roi, surmontant sa peur, s'exécute et parvient à capturer le cadavre enchanté. Celui-ci, l'ayant au préalable averti qu'au moindre mot il s'en retournerait à son arbre, entreprend de raconter une histoire qu'il conclut par une énigme éthique. L'autre interlocuteur, pressé d'en trouver la clé, répond de son mieux. Le cadavre s'envole aussitôt vers son arbre, ainsi qu'il en avait prévenu sa victime. Le malheureux roi n'a plus qu'à partir à sa recherche, et ainsi de suite, cela autant de fois qu'il y a d'épisodes dans le recueil. Alors, un petit mot sur la structure du conte, parce que ça ne va peut-être pas de soi non plus. La structure, on dit modulaire, c'est le récit enchâssé, le récit dans le récit, qui est à l'œuvre dans Les Mille et Une Nuits et dans Océan de Rivière de Conte, par exemple, pour faire référence à des textes mieux connus de nous. Donc, ces textes sont typiques de la littérature indienne et plus largement orientale, puisqu'elle permet d'intercaler autant de contes qu'on le souhaite entre un prologue, donc un début, si vous voulez, et un épilogue, une fin, qui forme les deux extrémités d'un récit emboîtant. Voilà, c'est le terme technique. Lors du passage de l'Inde au Tibet, seules ont été conservées la technique de l'enchâssement d'histoire dans l'histoire, ainsi que le trio du récit cadre. Alors, c'est vraiment très important à se rappeler. Le trio du récit cadre, c'est-à-dire l'ascète, donc le méditant, si vous voulez, dans sa grotte, le cadavre dans son arbre, et le personnage qui est mis au défi de rapporter ce dernier. Et voilà, par exemple, un résumé du premier. Un garçon découvre fortuitement les secrets des sept frères illusionnistes, donc magiciens, qui, quand ils réalisent que les arcanes, les secrets de leur art ont été découverts, entreprennent de supprimer le garçon. Celui-ci, mettant en application ses nouvelles connaissances, se transforme en cheval pour leur échapper. Les magiciens, métamorphosés à leur tour en maquignons, en font l'acquisition, donc ils achètent le cheval. Alors qu'il est sur le point d'être tué, le cheval, entre guillemets, se mue en poisson. Ses poursuivants assument alors l'apparence de loutre. Le poisson devient pigeon et les loutres faucons. Il faut voir le dessin animé que ça ferait ça. Hein. Le pigeon se réfugie dans une grotte voisine où médite Nagarjuna, le maître spirituel. Alors c'est un personnage historique, hein, donc c'est tout à fait marrant. Le maître spirituel, philosophe et fondateur de l'école du Madhyamaka, la voie du milieu, du bouddhisme grand véhicule. Bon. Là, le garçon pigeon réintègre forme humaine et demande protection au méditant, à l'ascète, qui, mu par la compassion, la lui accorde. Toutefois, le garçon finit par tuer ses assaillants lorsqu'ils s'en prennent à son sauveteur, parce qu'ils étaient transformés en...
J'ai été transformée en insecte ravageur, je crois. Ce dernier, effaré par l'hécatombe qu'il a indirectement occasionnée, ordonne alors à son protégé de s'amender en allant chercher un cadavre juché au sommet d'un arbre, etc., dans un charnier effrayant. Voilà, donc on retombe sur l'histoire, dans la première histoire, mais qui est la matrice qui sert de matrice à la suite des contes. Donc nous abordons le chapitre 6 des contes du cadavre, le paysan et le roi cruel. Juste quelques mots, parce qu'il y a des mots peut-être trop techniques que vous n'allez pas percevoir. On va vous parler du tu, THUD, en tibétain, c'est soit du fromage, soit un mélange de tsampa, c'est-à-dire farine d'orge, de beurre, de sucre, de yaourt. En fait, ce sont les bases alimentaires de la culture traditionnelle, évidemment issues d'agriculture qui, là-bas, consiste en élevage de yak principalement. Je pense que vous savez, mais je précise quand même, un grand bovidé brun-noir avec des grandes cornes et qu'on peut élever soit de façon sédentaire, soit par le nomadisme, donc sous les yourtes de peau ou de laine de yak. Et on fabrique également de l'alcool à partir de l'orge fermentée, le chang. Alors inutile de dire que tout le monde en raffole. Hein. Et c'est un cidre fermier qui titre moins de 5 degrés, voilà. Décheusant peau, sans même s'accorder un peu de repos, s'en alla au cimetière et, comme les fois précédentes, il fourra le cadavre Nyodopchen dans le sac bariolé qui contient mille, qu'il ferma avec la corde bariolée sans brin et mit sur son dos. Essoufflé, il s'en retournait quand le cadavre Nyodopchen lui dit « Hé, garçon, pourquoi es-tu si essoufflé? Je vais te raconter une histoire amusante. Écoute-la. » Et il se mit à conter l'histoire. Autrefois, dans un lieu appelé Pays du Riz, il y avait un pauvre paysan. Il ensemençait ses champs en suant sang et eau et se mettait aussi au service d'autrui comme journalier. Malgré cela, il demeurait fort pauvre, car le bail dû au propriétaire et les impôts infligés par le roi était très élevé. Une année où la récolte annuelle fut extrêmement mauvaise, les impôts royaux n'en augmentèrent pas moins. Quant au bail, il était impensable de ne pas le verser. Aussi, le pauvre paysan, étant incapable de payer ce qu'il devait, le roi dit-il au malheureux, « Puisqu'il en est ainsi, tu ne dois pas rester dans ce royaume, va-t'en. » Ceci fut affiché et collé sur les portes. Le paysan pauvre, sans logis, dut errer vers d'autres lieux. Les dits ayant été placardés partout, le paysan n'avait pas même une sacoche de tsampa. Accablé et plein de rancune, à bout de ressources, il partit seul, sans savoir où aller. À force de cheminer, il finit par arriver à une plaine déserte, où poussaient de longues herbes sèches, agitées par le vent. Tourmenté par la soif et accablé par la chaleur, il sentait ses forces s'épuiser, sa tête tourner et sa vue se brouiller. Alors qu'il allait titubant, il trouva dans cette plaine un cadavre de cheval, dont il ne restait que la carcasse, la chair s'en étant détachée.

Au pied de l'arbre et se mirent à manger et à boire tout en discutant dans une langue incompréhensible. Le paysan pensait avec effroi qu'il s'agissait là assurément de quelque phénomène magique et démoniaque et se demandait qui il pourrait bien être quand la tête de cheval lui échappa des mains et tomba, provoquant un tumulte parmi les démons qui fuirent en tous sens et disparurent. Le lendemain matin, il descendit du sommet de l'arbre et il trouva un bol en or rempli d'alcool. Assoiffé, il but. Puis, alors qu'il était pris d'une envie de manger de la viande et de la tsampa, il en apparut dans le bol, autant qu'il en rêvait. Il s'en reput à satiété et reprit des forces. Ragaillardi, il songea que ce bol était un réceptacle qui se remplissait de ce qu'il désirait. Aussi le fourra-t-il dans sa poche de devant. Puis il se mit en route. Ne craignant plus la soif, il redoutait toutefois grandement les voleurs. Des brigands ne vont-ils pas me dérober le bol qui exauce les désirs ? Il avançait en proie à la crainte quand, en route, il rencontra un homme qui tenait un fouet à la main. Dans un premier temps, il se méfia de lui, mais peu à peu, à la faveur d'une discussion, il comprit que cet homme était comme lui quelqu'un qui n'avait pas pu payer ses impôts au roi et qui depuis vagabondait. Tous deux s'entendirent à merveille. Et le paysan pauvre dit « Il serait préférable que nous nous cachions le jour dans un lieu isolé et que nous nous déplacions la nuit. Quelle frayeur de se trouver nez à nez avec des voleurs !» L'homme au fouet lui dit « Il ne faut pas craindre les voleurs. Si je me trouve face à un ennemi, il me suffit de lancer ce fouet, de lui entourer la taille avec, et il est mort. » Chez nous aussi, la récolte a été catastrophique et les impôts royaux sont lourds. Donc, je crains de n'avoir rien à manger et à boire. Il est préférable de voyager de jour et de chercher de quoi manger et boire. » L'autre dit « La nourriture et la boisson, c'est chose facile. Tu vas pouvoir manger ce que tu veux. » Il prit dans le bol qui exauce les désirs tout ce dont il rêvait. Viande, beurre, thym, tsampa, alcool, etc. et les lui donna. Son compagnon fut ravi et tous deux devinrent frères jurés. Ils poursuivirent leur route et rencontrèrent un homme qui portait un marteau de fer. Ils lui demandèrent « Où vas-tu ? Pourquoi ce marteau de fer ?» Ce à quoi l'homme répondit qu'il était à la recherche de nourriture et de boissons et que si on frappait la terre à 9 reprises avec ce marteau de fer, il en sortirait une forteresse de fer à 9 étages. Le paysan prit divers aliments qu'il trouva dans le bol qui exauce les désirs et les donna à l'homme. Celui-ci fut ravi, ils devinrent frères jurés et se mirent en route de concert. Ils rencontrèrent alors un homme qui portait une peau de chèvre. « Où vas-tu ? Pourquoi cette peau de chèvre ?» L'homme répondit « Ta récolte a été catastrophique et je suis à la recherche de nourriture. Quand on agite cette peau de chèvre, la pluie tombe et si on la secoue très fort, c'est le déluge. » À son tour, il prit de la nourriture dans le bol qui exauce les désirs et s'en rassasia. Réjoui, il devint le frère juré des autres et accepta de cheminer avec eux. Alors, nous reprenons les Mahasiddhas, la vie des 84 sages de l'Inde, édition Padmakara. Nous trouvons cet intéressant commentaire dans le dictionnaire encyclopédique du bouddhisme de Philippe Cornu, donc chercheur universitaire à l'Université catholique de Louvain, tibétologue éminent, qui dit « La tradition indo-tibétaine reconnaît une liste de 84 Mahasiddhas célèbres pour les méthodes diverses dont ils usèrent pour atteindre l'éveil.
Leurs histoires extraordinaires

et souvent savoureuses, ont été l'objet d'hagiographies prisées au Tibet, dont celle écrite par Abhayadatta, donc notre auteur là, au XIe siècle, qui figure dans le Tengyur, c'est-à-dire les commentaires des textes sacrés ou textes racines. Qu'est-ce qu'on sait d'eux ? Ils étaient en marge de l'orthodoxie, bon, ils vivaient à leur façon très très originale. Ils exerçaient les métiers les plus divers, bien souvent de basses conditions. Certains étaient même engagés dans des actions non vertueuses, dans des drôles de type, on dirait, mais tous ont utilisé leurs conditions pour atteindre l'éveil. Alors, qui était leur maître spirituel, ou leur maître au pluriel, des maîtres rencontrés, des maîtres à l'époque, la vie de la rue est très importante, surtout en elle est toujours d'ailleurs, et où les dakini, donc les êtres féminins réalisés, donc, grâce à ces rencontres, eh bien évidemment, il se passait des choses importantes, et notamment parce que ces maîtres-là avaient l'intelligence d'adapter un enseignement à leur métier, de ne pas les faire entrer dans des usages qu'ils n'auraient pas connus. Donc, il y a quand même une forme de. C'est très intéressant cette remarque. Alors, certains sont devenus de très grands fondateurs de lignées, comme Tilopa. C'est le 10e, 11e de mémoire. Son disciple Naropa, qui fut le maître du grand Milarepa, donc 11e siècle, dont nous parlerons un jour, c'est certain. Et ce sont tous des maîtres tantriques, c'est-à-dire loin des usages habituels des religieux, et ils ne vivent pas en milieu monastique. Donc soit dans la foule, soit dans la rue, mais généralement dans les grottes. On va lire l'histoire de Minapa. Alors, qui est ce Minapa ? Alors, il appartenait à la caste des pêcheurs. Sur les bords de la mer d'Ita, qui baigne le Kamarupa, les pêcheurs attrapaient du poisson, qu'ils vendaient tous les jours au marché. L'un d'eux, ce jour-là, attacha l'hameçon au fil de laine et de coton, y piqua un appât de viande et le lança à l'eau. Un gros poisson mordit. Le pêcheur tira, le poisson aussi, entraînant l'homme par le fond où il l'avala. Du fait de ses actes antérieurs, le pêcheur resta en vie dans le ventre du poisson. Au même moment, la déesse Uma réclamait un enseignement au grand seigneur, son époux. « Je ne prodigue pas mes enseignements à n'importe qui, » dit celui-ci. « Ils sont bien trop secrets. » Bâtissons une demeure sur la mer où je pourrai enseigner. La demeure bâtie, le dieu entreprit d'y instruire la déesse. C'est précisément alors que le gros poisson vint se reposer sous la bâtisse. L'homme qu'il portait dans son ventre put entendre les enseignements. La déesse finit par s'assoupir, et quand son époux lui demandait si elle avait compris, le pêcheur répondait pour elle. L'enseignement terminé, elle se réveilla en priant le dieu de poursuivre. « J'ai fini, » dit celui-ci. Elle avoua. « Je vous ai entendu jusqu'à un certain point, puis le sommeil m'a emporté. » « Et alors, qui m'a répondu ?»« Ce n'était pas moi. » Usant de ses pouvoirs, le grand seigneur Shiva vit alors que sous la demeure, il y avait un gros poisson. Et que dans le ventre de ce poisson, il se trouvait un inconnu qui avait entendu ses enseignements. « Cet homme, pensa-t-il, est devenu mon disciple par la force des choses. Nous voilà unis par le lien sacré. » Il initia donc le pêcheur, et celui-ci resta 12 ans dans le ventre du poisson à pratiquer. Un jour, un pêcheur de Shritapari attrapa un gros poisson et le tira hors de l'eau. Vu le poids de l'animal, pensa le pêcheur, il doit cacher quelque chose dans son ventre, de l'or, de l'argent, que sais-je. Il lui ouvrit alors le ventre pour y trouver un homme. Qui es-tu? Je suis pêcheur, moi aussi. Le roi un tel régnait quand ce gros poisson m'a tiré dans l'eau et m'a avalé. On compta les années. 12 ans avait passé depuis que le roi untel ne régnait plus. On s'émerveilla.
On appela l'homme yogi au poisson. Et tous vinrent l'honorer d'offrandes. Il dansa, mais ses pas ne laissaient pas de traces sur la terre. Alors que sur les rochers, ils imprimaient des creux comme dans la boue. Tous ne s'émerveillaient plus encore. Le maître chanta cette stance. Ses parfaites qualités ont jailli de liens karmiques anciens et de mon intérêt présent pour le dharma, merveille que le joyau de notre esprit. Ayant dit, il se mit au service des autres et les aida pendant 500 ans. On connaît le maître sous les noms de Minapa, Vajrapada, pied de diamant, et Achinta, l'impensé. Il commença donc par atteindre les accomplissements de ce monde, puis il avança progressivement sur les terres et les voies, jusqu'au jour où il partit, sans quitter son corps, pour les champs de l'espace.

Ça nous rappelle la légende de Jonas. L'histoire de Jonas est racontée dans la Bible. Une tempête éclate alors que Jonas navigue avec ses compagnons. Ceux-ci pensent que Jonas est responsable de la colère de Dieu. Donc il jette à la mer et Jonas est avalé par un énorme poisson, semblable à une baleine. Il reste 3 jours dans le ventre de l'animal où il prie sans cesse. Ensuite, Dieu parle au monstre qui recrache Jonas. Une belle histoire. Et je crois que voilà la fin de notre émission. En vous souhaitant d'avoir pris plaisir à cette écoute et nous vous disons à la prochaine fois.

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bonjour et encore une fois merci à toutes et à tous pour votre fidélité, à tous ceux qui m'écoutent en France, sur les ondes de vos radios préférées bien sûr, mais aussi à tous ceux qui m'écoutent en streaming sur le net ou bien en podcast, des quatre coins du monde et sur tous les continents, comme en atteste chaque mois les stats du site Orinoco. Je tiens à remercier aussi tous ceux qui prennent du temps pour m'envoyer leurs commentaires, appréciations et critiques sur ce même site, orinoco-podcast. Message auquel j'essaie de répondre systématiquement. Chaque saison, Orinoco sort de ses thèmes de prédilection, réflexion et questionnement pour vous proposer un ou plusieurs voyages. Voyages souvent culturels, historiques et musicaux à la fois. Eh bien, pour continuer la série de pérégrinations, ce numéro un peu spécial sera plus difficile à définir que d'ordinaire, car nous voyagerons et pénétrerons ensemble dans divers univers. Univers musical, univers sociologique, sociopolitique et univers historique. Et c'est sans doute cette dernière orientation qui dominera l'ensemble de ce programme, d'où son titre, l'histoire avec un grand H, à quoi sert l'histoire, des Indes galantes à la Bastille. Mais pour en arriver là, il est indispensable que je vous raconte la genèse de ce programme. C'est en deux mots une rencontre, du moins des rencontres, avec un réalisateur, Philippe Béziat, un metteur en scène, Clément Cogitor, une danseuse et chorégraphe, Bintou Dembélé, accompagné d'une trentaine de danseurs de hip-hop, crump, break et voguing, d'un chef d'orchestre, Leonardo Garcia Alarcón, et d'un compositeur, Jean-Philippe Rameau, dont j'avais déjà fait l'éloge dans une émission de juin 2021 qui s'intitulait Paris 2e. Rameau, que l'on entend en ce moment. Je vous explique. En novembre dernier, c'était le mois du doc, du film documentaire. N'oublions pas que l'histoire du cinéma documentaire, est, entre autres, particulièrement riche et commence aux origines du cinéma, à la fin du 19e siècle. Deux mots, malgré tout, sur ce qu'est le mois du doc, pour ceux qui ne connaissent pas. Eh bien, le mois du doc est né en 2000 et met le film documentaire à l'honneur. C'est devenu un rendez-vous incontournable pour découvrir des films et échanger ses idées sur le monde, ce que nous ne manquerons pas de faire tout au long de ce programme. Petite parenthèse, pour ceux qui me connaissent personnellement, ou simplement au travers de ce programme, dont les deux émissions que je consacrais au cinéma, et à qui je rabâche sans cesse que le dernier film que j'ai vu, c'était en septembre 1975, Scarecrow ou L'Épouvantail, eh bien je peux réaffirmer que c'est une réalité, car en parlant de film, j'entends film de fiction, et j'exclus les films documentaires que je continue à regarder. Voilà, je referme cette petite parenthèse. Alors, au fil des années, le mois du film documentaire a tissé un grand réseau de partenaires sur le territoire pour favoriser la diffusion du documentaire et sa visibilité des films auprès de tous les publics. Et c'est donc auprès des médiathèques de mon département que je me suis tourné pour profiter de ces projections. Et parmi les sélections faites par celle-ci et auxquelles j'ai eu la chance d'assister, c'est entre autres Les Indes galantes qui a retenu mon attention. Et plus que retenir mon attention, m'a décidé d'articuler un programme autour de ce film documentaire de Philippe Béziat. Car, plus qu'un film, c'est une réflexion profonde et mille questions qu'il suscite. Alors, sans spolier ou divulgâcher le contenu de ce film, qui prend toute sa dimension par les images et la musique, et ne risque en aucun cas d'être abîmé par le récit que je vais en faire, le premier conseil que j'ai envie de vous donner sera de vous encourager à aller le voir. Le mieux sera de le louer, ou en DVD, ou sur une plateforme de streaming, et de réunir vos amis ou votre famille pour le regarder à plusieurs, afin de pouvoir en discuter ensemble
après le visionnage. Et je suis certain que les débats et échanges d'opinions seront très animés. Tant ce doc pose de questions et bouleverse nos habitudes. Et ce qui m'a surtout, entre autres, donné envie d'articuler une émission autour de ce doc, c'est que je venais de terminer une émission qui fut mise à l'antenne en décembre dernier et qui s'intitulait « Sectarisme, ignorance et suffisance ». Et j'ai trouvé que ce doc, « Les Indes galantes », enrichissait et complétait parfaitement les idées développées dans cette émission. Émission où je faisais déjà référence à des métissages, dont celui du groupe de métal Gojira et de la soprano Marina Viotti et l'Orchestre de Paris. Émission que vous pouvez d'ailleurs toujours réécouter sur le site orinoco-podcast. Mais c'est maintenant le temps de parler de ce film documentaire. C'est quoi précisément ce doc? Quelle est cette histoire qui m'a tant séduite et bouleversée au point de vouloir articuler une émission autour de cette aventure? Alors d'abord, en deux mots, et pour faire simple, avant de rentrer plus profondément dans toutes les arcanes de cette aventure humaine, artistique, musicale, historique et politique. Alors c'est avant tout une première pour 30 danseurs de hip-hop, break, crump et voguing. Une première pour le metteur en scène Clément Cogitor et pour la chorégraphe Bintou Dembélé. Et une première pour l'Opéra de Paris. Peut-être deux mots aussi sur ce que sont ces danses urbaines et modes d'expression pas toujours connus du grand public. Alors, le hip-hop, ça doit parler quand même à pas mal de personnes. Quant au crump et au crumper, je pense que ça mérite peut-être une explication. Alors, le crump, ou crumping, est une danse née en 1992 dans un quartier paupérisé dans le sud de Los Angeles suite au décès de Rodney King et surtout suite à l'acquittement des quatre policiers filmés et inculpés dans cette affaire. Et comme une réponse positive face au déterminisme chaotique, ils inventèrent cette danse. Cette danse est non violente malgré son apparence agressive à cause des mouvements exécutés très rapidement, des stampes, c'est-à-dire les pieds qui frappent fortement le sol, de la rage ou de la colère, qui peut se lire parfois sur les visages des danseurs de crump, qu'on appelle les crumpers. Oui, cette danse veut être une danse représentant la vie. Et les expressions agressives qui se lisent sur leur visage ne sont que le reflet de leurs efforts physiques intenses. Quant au voguing, on en retrouve les premières traces en 1869, dans un bal masqué à Harlem, dans le Hamilton Lodge. Mais aujourd'hui, c'est dans des bowls que la communauté noire LGBT parodie les concours de beauté de l'élite blanche, leur posture et leur gestuelle, dont les figures sont inspirées des poses du magazine Vogue, dont le nom Voguing. Alors ils commencent par prendre des poses très maniérées, inspirées des parades sur les podiums. Ces soirées deviennent des théâtres flamboyants à coups de costumes à paillettes, de maquillage outrancier et de talons aiguilles. Avec aujourd'hui deux ou trois éléments assez distinctifs et reconnaissables. Le duck walk, caractérisé par une marche accroupie avec les jambes pliées sous soi, évoquant le dodelinement d'un canard. Le spin and dip, une rotation avant de tomber au sol sur le dos avec une jambe repliée sous soi, assez impressionnant. Autant d'ailleurs que les mouvements de contorsionnistes qui précèdent cette chute au sol. Mais si le voguing dit quelque chose à quelques-uns aujourd'hui, cela vient surtout, à mon avis, de Madonna, qui l'a popularisé en 1990 avec son titre Vogue et surtout grâce à son clip. Voilà pour ce qui est de ces deux danses les plus présentes dans ce doc. Et tout en faisant dialoguer ces danses urbaines et le chant lyrique, ils réinventent ensemble un chef-d'œuvre baroque que Jean-Philippe Rameau créa en 1735, les Indes galantes. L'ensemble, allant des répétitions aux représentations publiques, est une aventure humaine et une rencontre aux enjeux politiques que nous offre ce doc, avec une question en filigrane: une nouvelle génération d'artistes peut-elle aujourd'hui prendre la Bastille ?

qui n'ont pas le droit de citer normalement. Et la seconde effraction supplémentaire fut de ne pas faire la Traviata ou un Mozart, mais de raconter une œuvre phare de Jean-Philippe Rameau, de ce 18e siècle, de ce siècle des Lumières où le rapport à l'étranger et à tout ce qui est lointain, à tout ce qui devient colonial après avoir été exploratoire, paraît à la fois dangereux et exotique. Et Rameau avait choisi de raconter ses aventures au travers de quelques histoires d'amour dans quatre tableaux différents qu'on appelle pas ici des actes mais des entrées. Avec une recherche d'exotisme et d'orientalisme dans des Indes très approximatives qui se trouvent en fait en Turquie, en Perse, au Pérou, puis chez les Indiens d'Amérique du Nord. Et l'une des questions en filigrane est à vrai dire, l'autre est-il humain ? Ce qui explique entre autres le titre d'un des livrets, Les Sauvages. Un point important aussi était de ne pas tenter d'en faire une appropriation culturelle pour rendre une belle image, mais plutôt de rester soi-même. Chaque famille ayant une personnalité très forte et singulière, il fallait que chaque identité garde ses spécificités sans tomber dans l'envie de chorégraphier l'ensemble comme on le ferait avec un corps de ballet, même en danse contemporaine. Et le passionnant, c'est qu'ils se sont tous rencontrés de part et d'autre de ces frontières, comme ce fut le cas entre autres de la soprano Sabine Devieille, qui s'est pris d'une profonde admiration pour ses danseurs, particulièrement les vlogueurs. Une autre frontière qui est tombée, c'est le rapport entre le public et la scène, où à chaque fin de représentation, et tant que les danseurs gardaient le poing levé, la foule de l'opéra applaudissait debout, et sans cesse, ça pouvait durer une dizaine de minutes à chaque représentation. Et l'une des autres belles découvertes fut aussi travailler sur une œuvre de Rameau, ce qui n'aurait pas été possible avec Verdi ou Wagner, car ce grand compositeur avait une grande proximité avec la danse, dont les danses populaires, celles du peuple, comme des musettes ou des gigues. Rapport étroit entre ces danses populaires, pour lesquelles il écrivait des musiques pour les foires du théâtre de Tréteaux, avant de les amener sur les scènes royales. Car pour Rameau, il n'y avait pas de frontière entre l'art savant et l'art populaire. Mais avant d'entamer le chapitre sur l'histoire avec un grand H, je vais ouvrir deux parenthèses successives. La première, pour ceux qui me connaissent personnellement ou qui me connaissent simplement au travers de ce programme et qui n'ont certainement pas eu de mal à comprendre pourquoi ce film a pu me séduire, plus que me séduire, me coller à la peau, moi qui fus biberonné par Ferré, ne pouvant m'empêcher de repenser tout au long de la projection de ce doc à Moussessine, est-ce Moussessine ? Cela doit-il être ? Cela est. La musique, où elle est la musique ? Dans les salons lustrés aux lustres vénérés, dans les concerts secrets aux secrets crinolines, dans les temps reculés aux reculs empaffés, dans les palais conquis aux conquêtes câlines. C'est là qu'elle se pâme, c'est là qu'elle se terre la musique. Nous, c'est dans la rue qu'on la veut, la musique. Et elle y viendra. Et nous l'aurons, la musique. Moussessine, est-ce Moussessine ? Cela doit-il être ? Cela est. Dans la rue, la musique. Eh oui, dans la rue, la musique. Et même si des efforts sont faits, elle n'y est pas encore complètement dans la rue. Surtout quand vous voyez le prix d'une place pour rentrer à l'Opéra de Paris. Mais c'est encore une autre histoire. Histoire qui me conduit, malgré tout, à une réflexion que j'avais envie de partager avant d'attaquer la partie historique, aussi intéressante que la partie musicale et théâtrale. Et qui est une suite logique à ce dont je viens de parler précédemment. Lors de la projection de ce film documentaire, Les Indes Galantes de Philippe Béziat, tous les spectateurs, dont de nombreux lycéens présents dans la salle, paraissaient emballés par ce film documentaire. Tous, moi y compris, avec, malgré tout, quelques réserves. Non sur la qualité du film, ni sur la nature même du film et du projet, ni non plus sur ses intentions ou ses résultats, mais sur la naïveté

et l'innocence des spectateurs à mes côtés. Je vais m'en expliquer. Naïveté confirmée d'ailleurs bien après cette projection, où, en parlant avec des amis, tous ou presque, me dire « les choses changent ». Alors si c'est vrai que les choses changent, il est quand même évident et facile de constater, au moins sur deux séquences de ce documentaire, quelque chose d'assez frappant. Lorsque le réalisateur s'attarde à la fin du film sur la standing ovation du public dans la salle de l'Opéra Bastille, il n'y a pas un seul noir ou métis. Durant le film, sans s'y attarder mais à plusieurs reprises, quand même, les caméras se posent de temps en temps sur la fosse de l'orchestre. Et là non plus, pas un noir ni un métis. Aucune main de couleur pour tenir un archet, ni de main de couleur sur des touches d'ivoire. Alors, les choses changent peut-être, mais pas si vite que ça. Et pour moi, qui ai eu l'occasion, la chance, de connaître El Sistema, le programme d'éducation musicale développé au Venezuela par El Señor José Antonio Abreu, en octobre 1975, et oui, 50 ans déjà, que fonctionne l'un des plus beaux, si ce n'est le plus beau système d'éducation, pour moi c'était un vrai choc et une vraie déception de trouver le métissage que sur la scène au travers de cette trentaine de danseurs de musiques urbaines venus des quatre coins du monde. Mais uniquement là, tout en signalant quand même que ce n'était pas la première fois que les Indes galantes de Jean-Philippe Rameau étaient associées au hip-hop. Il faut croire qu'il existe des affinités secrètes entre la street dance et le baroque. On peut rappeler à ce sujet, pour ceux que ça intéresse, qu'il y eut les versions de Laura Scossi à l'Opéra de Bordeaux et Blanca Lee à l'Opéra de Paris avant celle de Clément Cogitor et Bintou Dembélé à l'Opéra Bastille. Ce qui m'amène à vouloir vous dire quand même quelques mots peut-être sur El Sistema, ce projet né d'un rêve utopique dans lequel un orchestre devait représenter la société idéale et l'idée que plus un enfant se nourrit tôt dans ce milieu, mieux cela vaudra pour tous. Et la mission d'El Sistema va au-delà de la musique, comme l'expliqua Gustavo Dudamel, l'un des fruits emblématiques, mais pas uniques, de cette entreprise culturelle. C'est une mission sociale, c'est un mode de vie. Et l'orchestre est pensé comme un modèle de fonctionnement pour une communauté, pour un pays, pour le monde. La motivation première d'El Señor José Antonio Abreu était d'offrir une porte de sortie aux jeunes Vénézuéliens vivant dans les banlieues de Caracas, quartier particulièrement défavorisé et dangereux déjà à l'époque, en leur offrant la possibilité d'intégrer un orchestre symphonique, pas simplement en apprenant la musique, mais aussi en se pliant à la discipline et à la rigueur qu'impose un orchestre. La finalité n'étant pas qu'ils deviennent tous des musiciens professionnels, mais qu'ils apprennent à développer des qualités telles que la patience, le respect, l'écoute de l'autre, et qu'ils prennent aussi beaucoup de plaisir dans le travail. L'expérience était ambitieuse, mais avec le recul, on peut dire que ce fut un véritable succès. Quelques chiffres que j'ai relevés remontant à 2018, année de la mort de José Antonio Abreu, 900 000 enfants bénéficient du programme El Sistema, encadré par quelques 10 000 enseignants, dans plus de 1 500 orchestres répartis dans tout le Venezuela. Au Venezuela, un pays où la moyenne d'âge de population est de 26 ans, la musique classique n'est pas un domaine réservé à l'élite. Et j'en veux pour preuve au moins deux anecdotes qui me sont arrivées. L'une, à Coro, une ville de l'état de Falcón. Un soir, ne sachant que faire, j'ai demandé à quelques écoliers sortant de l'école « Qu'y a-t-il d'intéressant à faire ce soir en ville ?» Après quelques instants de réflexion, ils me répondirent « Ah ben comme nous sommes jeudi, il y a la soirée gratuite à l'Opéra de Coro. Vous verrez, c'est très beau. » Ils avaient une dizaine d'années et m'indiquaient l'opéra. Opéra où je me suis rendu pour découvrir une chose inouïe. Tous les jeudis soirs, sous la baguette de Teresa Hernández Vega,
dirigeant l'Orchestra Sinfonica de Falcone, 2 heures de concert gratuit, avec pour obligation chaque semaine, du moins à l'époque, de programmer une œuvre d'un grand compositeur. Ce soir-là fut la symphonie numéro 9 en ut majeur, connue sous le nom de la Grande Symphonie, la dernière à avoir été achevée par Franz Schubert, suivie d'une pièce d'un compositeur sud-américain et conclue par une composition vénézuélienne, si possible d'un compositeur de la région. Chaque semaine, une programmation différente. Vous pouvez imaginer Reims, par exemple, une ville à peu près identique à celle de Corot, programmer gratuitement et chaque semaine un concert à l'opéra avec entre autres un compositeur de la région. Le tout recommandé par des gamins sortant de l'école primaire dans une des banlieues de la ville. L'autre anecdote que j'aimerais vous citer illustre bien ce rapport très particulier qu'ont les Vénézuéliens à la musique. Un jour, à Caracas, qui n'était pas la ville que je préférais, je partis déjeuner à la Estación del Pollo, un restaurant populaire assez bon marché, genre restaurant ouvrier. Une bouffe exceptionnelle, mais une ambiance souvent très bruyante et enfumée à cause des télévisions retransmettant souvent des matchs de baseball et des braseros posés sur les tables. Quand un jour, tout en pénétrant dans l'établissement, je fus saisi par le silence de cathédrale qui y régnait. Et pour cause. Il retransmettait Luciano Pavarotti, Placido Domingo et José Carrera en direct de Rome, les 3 plus grands ténors du moment réunis sur une même scène. Et les 150 à 200 personnes présentes dans ce restaurant étaient comme hypnotisées par ce spectacle. Pouvez-vous imaginer en France tous les clients d'un restaurant ouvrier médusés et applaudissant le récital de 3 ténors, 3 chanteurs d'opéra? C'est pour ça que je pense qu'il y a encore du boulot et que même si l'on s'emballe à juste titre sur des expériences magnifiques, comme ce fut le cas des Indes galantes de Rameau dansées par des danseurs de hip-hop, il faut, comme il le dirait à la télé, savoir raison garder. Et je ne revendique pas au travers de ces propos que l'orchestre de l'Opéra de Paris ou que l'Orchestre National de France soit noir, non, juste à la couleur des habitants de notre territoire, ce qui est le cas au Venezuela. Rappelons-nous que la musique est un droit et pas un privilège. Et peu se rendent compte, malheureusement, que la musique fait l'histoire. C'est vrai que les choses changent un peu. En 2015, El Sistema a signé un protocole d'accord avec le Conservatoire National Supérieur de la Musique et de Danse de Paris. Ce dernier affichant son intérêt pour les méthodes pédagogiques du programme vénézuélien, dont il entend s'inspirer en organisant des échanges d'expériences et de connaissances sous la forme de séjours d'observation. Puis en France, l'association Tutti Passeurs d'Art, soutenue entre autres par le chef d'orchestre vénézuélien Gustavo Dudamel, développe des formations instrumentales collectives dans les écoles des quartiers défavorisés. Elle s'inspire ouvertement du programme El Sistema. D'ailleurs, en novembre dernier, Jean-Claude de Calonne, auteur, fondateur de Tutti Passeurs d'Art et ami, faisait remarquer, suite à la remise des prix du Nobel à l'opposante vénézuélienne, qu'à chaque fois, personne n'évoque celui qui, à mes yeux, et sans doute aux yeux de beaucoup d'entre nous, aurait dû figurer parmi les noms évidents, José Antonio Abreu. Je regrette personnellement de ne pas avoir consacré un numéro spécial d'Orinoco en septembre dernier pour célébrer les 50 ans d'El Sistema. Voilà, je referme ce petit coup de gueule, ou du moins cette petite mise au point, pour en revenir aux questions historiques mises en lumière par ce documentaire. Et je tiens à réitérer que mes intentions et mes derniers propos n'ont pas pour but de dénigrer ce film documentaire, mais juste de me navrer d'une certaine situation que je constate et regrette. Et avant d'attaquer la partie historique où l'on rappellera que l'histoire n'est pas une science du passé, continuez encore un moment pour être le plus précis possible
sur la situation actuelle. Non pas dans le but d'inquiéter les plus optimistes, mais pour faire le point sur le travail qui reste à faire. En juin 2020, un manifeste rédigé par 5 danseurs de l'Opéra de Paris demandait à la direction de prendre un certain nombre de mesures pour lutter contre les discriminations à l'intérieur de l'institution. Le nouveau directeur, Alexandre Neff, a demandé à Constance Rivière, secrétaire générale du Défenseur des droits à l'époque, et Pape Ndiaye, historien et professeur des universités à Sciences Po, un rapport sur les discriminations en raison de l'origine. Question attirant l'attention sur le blackface et les yellowface, mais également une réflexion sur le ballet blanc, archétype codifié, exigeant une homogénéité de couleur. Travaux aussi sur l'analyse historique des conditions de production des œuvres destinées au ballet et à l'opéra, insistant notamment sur la concomitance entre la colonisation et l'esclavage, et la représentation dans les œuvres de peuples exotiques, le plus souvent sur le mode de la fantaisie et des corps luxuriants. Ce rapport attesta entre autres de la difficulté pour les publics, en particulier issus de la diversité, de s'identifier et de se reconnaître dans des œuvres pensées, il faut l'avouer, pour un public des 18 et 19e siècles, empreintes des idées de supériorité de la race blanche et de la suprématie de l'Europe sur le reste du monde. Rapport abordé au travers de la question du maquillage, transformant la couleur de peau, ce qu'on appelle le blackface ou le yellowface, que l'on pouvait encore voir dans les mises en scène récentes, devant être abandonné, tout en se demandant si renoncer à ce type de maquillage trahissait l'œuvre, en changeait le sens ou faisait obstacle à sa compréhension. Le rapport insistait aussi sur le fait que la lutte contre les discriminations ne pouvait pas se faire au détriment de la liberté de création. Ainsi, la danse des négrillons de Bayadère, un ballet en 3 actes, déjà rebaptisé la danse des enfants par Benjamin Millepied, sera toujours jouée, mais les petits rats ne seront plus noircis, comme les enfants noirs qui accompagnaient, tels des animaux de compagnie, les portraits aristocratiques du XVIIIe siècle. Tout en restant très respectueux de l'institution, ce manifeste pointait du doigt des pratiques d'un autre âge, qui s'apparentent à de la discrimination pour les artistes noirs et pourtant faciles à supprimer. Rapport qui, vous pouvez l'imaginer, a suscité et provoqué des réactions diverses, favorables, mais aussi hostiles. Et c'est vrai que l'opéra n'est pas une institution discriminante en soi, mais elle vit avant tout dans une société qui n'est vraiment pas égalitaire. Et l'on pourrait s'interroger aussi sous ce rapport du discriminant et du non-égalitaire avec la place des femmes. Héritage de l'imaginaire de la ballerine oblige, les femmes sont à l'honneur sur scène, dans tous les ballets de France ou presque. Mais dès lors qu'il est question de chorégraphie, elles sont presque entièrement absentes des programmations. La sociologue et critique de danse, Laura Capel, est revenue sur les mécanismes de cette exclusion. La saison 2024-2025 du Ballet de l'Opéra de Paris est tombée comme un coup près. Une femme pour 14 hommes, soit un peu moins de 7% des chorégraphes à l'affiche. Côté lyrique, on ne retrouve ni metteuse en scène, ni compositrice, ni librettiste. Et ce n'est pas que l'Opéra de Paris qui est visé. La saison prochaine, le Ballet du Capitole de Toulouse présente une création signée par une femme, Morgane Runacre-Temple, pour 8 œuvres d'hommes. Mais je m'arrête là sous le rapport de la place des femmes pour revenir à nos moutons noirs ou colorés. Et parler de, Jean-Marie Didier, un danseur noir, ou de Kader Belarbi, un danseur d'origine algérienne, ou de la nomination de Guillaume Diop comme danseur étoile noire de l'Opéra de Paris, nommé en 2023, pour affirmer qu'il n'y a aucune discrimination au sein du ballet, et évoquer aussi 4 ou 5 artistes sur 40 ans, montre pourtant qu'il y a bel et bien un problème.
L'attribution systématique des rôles concernés à des artistes racisés, un chanteur noir pour Othello, une chanteuse chinoise pour Turandot, comme le fait le Royal Opera de Londres, présenterait aussi un risque, celui d'assigner les artistes à certains rôles, de renforcer l'idée que la couleur de peau est un élément de choix déterminant dans l'attribution des rôles. Au contraire, comme le dit le metteur en scène David Bobet, le véritable universalisme, c'est quand on se reconnaît dans une autre couleur de peau. Maquiller un visage en noir est une fausse vraisemblance et l'enlever ne nuit en rien au ballet. Le fait de rebaptiser en danse des enfants la danse des négrillons et d'enlever les costumes et maquillages noirs pour les enfants blancs n'a en rien dénaturé l'œuvre et n'a pas détruit le ballet. D'autant que, et le rapport le rappelle aussi, les ballets n'ont cessé de se transformer au fil des siècles. Les œuvres du ballet même, les plus classiques, sont en permanente transformation, réinterprétation, réinvention. L'idée qu'il y aurait un modèle original à reproduire fidèlement est depuis longtemps une fiction dont la plupart des chorégraphes se sont affranchis. L'Opéra National de Paris n'est pas un lieu de diversité, disons-le franchement. Dans l'ensemble, c'est un monde blanc, fort éloigné de ce à quoi ressemble la société contemporaine. Malgré tout, il serait exagéré de dire que le public de l'Opéra de Paris n'aime pas voir des artistes de couleur dans des rôles de blanc. Et même s'il est vrai que certaines résistances existent de la part du public, elles ne reflètent pas tout le public. Mais il est vrai aussi que, lorsque les institutions renouvellent leur distribution ou modifient certaines traditions, une minorité de spectateurs exprime parfois des réactions hostiles, souvent au nom de la tradition, disant « on ne reconnaît plus l'œuvre ». Et quant à ceux qui se plaignent en disant que si tous ces changements intervenaient, on ne reconnaîtrait pas l'authenticité des œuvres, qu'il est dommage d'abandonner tout cet héritage, j'ai envie de leur poser une ou deux questions. Vous souvenez-vous de l'époque où des garçons étaient castrés entre 8 et 10 ans? Opération qui pouvait aussi bien être faite par un barbier, les parents de l'enfant ou un chirurgien de l'époque, avec un taux de mortalité variant entre 10 et 80% selon les opérateurs. Avons-nous oublié le prix exorbitant payé par des innocents pour réaliser le rêve ou les ambitions de certains adultes? Je vais vous parler des castrats. Comment le corps des castrats était-il perçu et représenté à l'époque baroque? Comment cette mutilation pouvait-elle être tolérée? Les spectateurs étaient-ils horrifiés ou fascinés? Allons-nous, par exemple, tolérer que la nostalgie du bel canto conduise à minimiser, voire justifier, un crime terriblement humain? Mais c'est vrai que tordre le cou à des idées reçues, ébranler des certitudes, sans jamais irriter les auditeurs, relève probablement du défi. Mais à trop rêver sur la beauté de timbres qui resteront inouïs, nous risquons de passer à côté des trésors que peut nous offrir le présent. L'apparition, il y a une vingtaine d'années, de chanteurs baptisés sopranistes, qui sont en fait des contre-ténors au registre de fausset beaucoup plus étendu. Écoutez ce que l'on pouvait lire à l'époque. La voix est une faculté plus précieuse que la virilité, puisque c'est par la voix et le raisonnement que l'homme se distingue des animaux. Si donc, pour embellir la voix, il est nécessaire de supprimer la virilité, on peut le faire sans impiété. Un autre argument souvent avancé par les nostalgiques du bel canto était de dire qu'il arrivait souvent que de jeunes garçons expriment eux-mêmes le souhait d'être castrés. Vous dites-vous aujourd'hui qu'il vous est impossible d'apprécier le rôle d'Orphée dans Orfeo et Eurydice de Gluck, créé à Vienne en 1762 et dont le rôle d'Orphée était effectivement tenu par un castrat? Ou bien encore le rôle de Sesto dans La Clémence de Titus,
de Mozart, interprété par un castrat lors de sa création en 1791, notamment par Domenico Bedini? Certainement pas. De nos jours, en l'absence de castrat, le répertoire destiné à ce genre de voix est habituellement interprété soit par des contre-ténors, soit par des mezzo-sopranos, possédant une voix particulièrement aiguë et étendue. Et vous continuez malgré tout à aller à l'opéra, même si cette barbarie est interdite. Les choses changent. Les choses doivent changer. Mais ce regard passéiste peut se décliner dans tous les domaines. Savez-vous qu'il a fallu attendre 404 après Jésus-Christ pour qu'Honorius décrète alors l'interdiction définitive des combats de gladiateurs? Ça a dû être dur, à l'époque, de se passer d'un tel divertissement où l'on pouvait, en compagnie de ses enfants, voir le vrai courage et la bravoure des acteurs. Vous vous rendez compte qu'aujourd'hui on ose parler de combat lorsque 15 types de chaque côté d'un grand pré en herbe verte courent derrière un petit ballon en plastique, sans glaive et sans poignard? Quelle fadeur! Comment s'y retrouver? Ça vous paraît ridicule ce que je viens de vous dire? Car vous ne pouvez pas vous imaginer aujourd'hui vous détendre devant des mecs se découpant en morceaux ou se faisant dévorer par des tigres. Mais ce fut pourtant le cas à une époque. Et vous me direz, oui, les époques changent. Et vous avez raison. Et c'est pour cette raison même qu'il serait aussi ridicule de vouloir maintenir les traditions des combats de gladiateurs dans des arènes que de vouloir maintenir les traditions du ballet blanc. Et si c'est être woke, de s'opposer au blackface et d'être éveillé aux injustices que subissent les minorités dans les pays occidentaux, alors je suis woke. C'est vrai aussi que je pourrais articuler une émission autour du thème « Nostalgie quand tu nous tiens ». Mais, enfin, si je continue sur ce sujet, la part de ce programme que je voulais consacrer à l'histoire va se réduire comme peau de chagrin. Alors j'arrête là. Pour en arriver finalement à l'histoire, l'histoire avec un grand H, nous allons tenter d'examiner rapidement l'aspect historique, hein, tout en rappelant, comme je le disais précédemment, que l'histoire n'est pas une science du passé. Pourquoi je dis ça? C'est que l'histoire évolue et quand elle nous arrive, elle a subi une lourde transformation, à vrai dire de lourdes transformations. Car si l'on veut faire de l'histoire une science qui nous assigne dans des représentations immuables, soit dont on a été victime, soit dans lesquels on a été construit, on ne fait que reproduire des discours de domination ou de discrimination. Et si les sciences et l'histoire se veulent être émancipatrices, il faut qu'elles puissent s'emparer d'actualité pour pouvoir considérer les choses autrement. Et même si cette œuvre de Rameau, les Indes galantes, s'inscrit dans un discours idéologique, celui de la domination occidentale, de la discrimination des peuples secondaires et inférieurs, il y a toujours un regard à porter sur ces inférieurs, ces sans importance, auxquels on ne fait plus attention, mais qui, si l'on prend l'exemple de Paris, se trouve simplement au-delà du périphérique. Et si vous pensez qu'on est loin aujourd'hui du regard que l'on pouvait avoir à l'époque de Rameau, détrompez-vous. Et en revenant simplement 10 secondes là au sein de cette grande institution qu'est l'Opéra de Paris dont je viens de parler, on vient de découvrir, pour certains, que ce n'est qu'en 2020, c'est-à-dire hier, que l'Opéra de Paris a commencé à penser à interdire formellement le blackface dans ses représentations, après que près d'un quart de son personnel ait signé une lettre ouverte contre le racisme. J'avais oublié d'ailleurs de vous signaler, en parlant de la difficulté pour les publics de s'intéresser à l'opéra, le prix des places. Rien à moins de 100 euros, et j'en ai fait les frais mi-décembre. Mais par bonheur, si l'on revient à l'histoire, le regard que l'on porte sur elle a évolué. Car si l'on jette un petit coup d'œil dans le rétro, on s'aperçoit que l'histoire fut d'abord appréhendée comme un récit héroïque, centré sur les rois, les héros, les batailles, les grands hommes, c'est ce qu'on m'apprenait. Un mélange de
de faits réels, de mythes et de légitimation politique. En notant que l'histoire fut surtout écrite par des élites pour justifier le pouvoir. Avec, comme conséquence, un passé apparaissant toujours, presque toujours, pour ne pas dire toujours, comme un héritage glorieux et pas comme un objet de critique. Puis avec la Renaissance, l'histoire fut un peu plus humaniste et critique, avec une analyse critique des textes et une mise à distance progressive du mythe et du religieux. Puis, dès le XIXe siècle, l'histoire devint un peu plus scientifique. L'histoire dut être objective, neutre et factuelle. L'histoire s'est professionnalisée et transformée en une discipline académique. On a cessé de voir l'histoire comme une succession d'événements. Elle prit le rôle d'une science sociale. Et l'on commença à avoir un nouveau regard sur des groupes oubliés. L'histoire des femmes, l'histoire ouvrière, l'histoire coloniale et post-coloniale, l'histoire des minorités et des migrants. Le passé commença à ne plus être raconté seulement du point de vue des dominants, et l'on comprit que l'histoire concernait toute la société. Puis arriva très doucement, trop doucement, le tournant mémoriel, la Shoah, l'esclavage, les génocides, la colonisation, avec la prise en compte des traumas et des mémoires plurielles. C'est évident que ce nouveau regard entre mémoire et histoire ne laisse personne indifférent, ou du moins ne devrait laisser personne indifférent. Il n'est pas si loin, malgré tout, le temps où l'on apprenait le génie de ce grand homme de l'histoire de France que fut Napoléon, sans à aucun moment souligner le despotisme dont il faisait preuve. C'est vrai qu'en histoire, il faut savoir adopter des points de vue nuancés et admettre que Napoléon n'était pas tout noir ou tout blanc. Et cet aspect nuancé a trop longtemps échappé à l'enseignement de cette discipline. Posons-nous cette question. Quel regard aurait-on aujourd'hui sur un dirigeant qui nous dirait aimer la guerre? Et pourtant, c'est ce que Napoléon disait lui-même, qu'il aimait la guerre en artiste. En Espagne, en Russie surtout, il montra qu'il faisait la guerre avant tout par amour de la gloire. Et les enjeux étant de plus en plus élevés, le nombre de morts augmenta et les batailles furent de plus en plus sanglantes. Jamais on ne m'a appris qu'en 1802, Bonaparte, devenu premier consul, décida de maintenir l'esclavage alors qu'il avait été aboli par la Convention en 1794. Le rétablissement de l'esclavage est bien entendu une faute atroce et une tache sur le bilan du consulat, qui a sans doute choqué à l'époque et qui nous choque encore aujourd'hui, à juste titre. Démonstration que j'aurais pu faire avec n'importe lequel de nos bons rois de France, à qui l'on n'attribuait que des vertus, car considérés comme élus de Dieu. Le but n'était pas donc de démontrer et de démonter Napoléon, mais juste de faire remarquer que l'histoire tient le plus souvent du roman national, même si les choses semblent changer, sans pour autant recevoir malgré tout l'assentiment de tous. Si l'on reprend l'œuvre de Rameau, les plus extrémistes proposent, suggèrent d'interdire les productions de ses œuvres. Idée pour laquelle je ne suis pas favorable, comparée à celle plutôt de les expliquer, de les replacer dans leur contexte. D'où l'importance de faire de l'histoire une science évolutive et vivante. Jean-Michel Vinciguerra rapportait dans un article de la Bibliothèque nationale de France qu'au XVIIe et XVIIIe siècle, les historiens pensaient que l'humanité avait connu un passage progressif de la sauvagerie à l'état policé et que les sociétés dans leur ensemble étaient parvenues à des stades de développement culturel très différents. Si l'Europe s'arrogeait le privilège de la civilité, l'Amérique semblait bloquée à un état sauvage, comme l'avait affirmé en 1724 le père Lafitau, en comparant les mœurs de ses habitants à celles des premiers temps. C'était depuis longtemps un lieu commun ethnocentrique du discours savant que de considérer les Américains comme des sauvages,
voire des barbares. Et nombre de lettrés se représentaient l'Amérique comme un immense pays peuplé de bêtes féroces. Louis Moreri, dans son grand dictionnaire historique, notait que les peuples de ce continent étaient généralement sauvages et cruels, avaient le courage bas et les inclinations mauvaises. Avant que Furtière, dans le dictionnaire universel, ne fasse le lien entre les peuples qui ne peuvent pas aisément s'adoucir et se civiliser, et les Américains nus, velus, couverts de poils. Sa conclusion était sans appel, presque toute l'Amérique s'est trouvée peuplée de sauvages. Naturellement, toutes ces idées trouvaient un écho dans le monde des spectacles. Mais ce processus n'a guère évolué. Il suffit aujourd'hui de propager une idée comme une vérité officielle, relayée par les médias, qui ont plus d'impact que les livres d'histoire, pour qu'elle se répande comme une traînée de poudre. Pour les mieux intentionnés, tels que Fuselier, le librettiste de Rameau, qui, loin de cautionner la colonisation, était au contraire plutôt un défenseur de la cause indienne, eh bien, il retournait simplement la monstruosité en naïveté. Mais vous comprenez aisément que ce sujet vaste mériterait des heures de débat et que l'évolution du regard porté sur l'histoire est marquée par une diversification des sources, une intégration des arts et une mise en question des méthodes traditionnelles d'étude du passé. Sujet complexe, d'autant que l'histoire est une passion française avec des enjeux à tous les étages. Enseignement, culture générale, politique et information citoyenne. Quoi qu'il en soit, même si ce n'est pas trop l'habitude dans ce programme d'avoir de longues pauses musicales, je ne peux pas m'empêcher de vous offrir ce qu'on pourrait appeler le tube de cet opéra-ballet de Rameau et qui vous donnera peut-être sans doute l'envie de voir ce film documentaire et peut-être aussi de vous intéresser à l'opéra. Il s'agit de la dernière ou quatrième entrée des Indes galantes, dites les Sauvages, où la musique de Rameau épouse volontiers les mouvements saccadés, torturés et parfois spectaculaires des danseurs, autant dans la danse du grand calumet de la paix, qui scelle la réconciliation entre les envahisseurs européens et les Indiens, que dans Forêt paisible, je me tais.

À vrai dire, cette aventure pose plus de questions qu'elle n'en résout. Il suffit de constater le contraste entre les différents commentaires et la réaction du public et celle de la presse. Méditation ou allégorie de notre société? Est-ce une œuvre politique ou esthétique? Une révolution a-t-elle eu lieu à l'Opéra de Paris? Est-ce un point de rupture entre le peuple et les institutions? Cet opéra convoque-t-il réellement des thèmes d'actualité comme l'immigration, le rapport de la France à son passé colonialiste? Doit-on prolonger cette aventure? La possibilité d'une existence où la différence existe est-elle un frein ou au contraire la matière même du renouveau des arts? Puis, une nouvelle génération d'artistes peut-elle aujourd'hui prendre la Bastille ?

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1: Et oui, voilà comment s'achève cette émission. Et je dois vous avouer que ce programme fut un peu plus difficile à construire que les autres, pour plusieurs raisons. La première, et les auditeurs fidèles l'auront certainement constaté, c'est que d'habitude, les thèmes développés ont une orientation unique et singulière, où je choisis d'exposer un sujet qui m'agace et m'irrite, comme ce fut le cas récemment avec le sectarisme, et j'argumente et tente de démonter ce phénomène toxique durant une heure, où je parle de choses qui me manquent, comme dans l'émission sur l'élégance. Et là aussi, j'essaie de persuader que cette qualité, cette attitude, embellirait la vie si elle était travaillée au quotidien. En deux mots, ces programmes sont ou des coups de cœur, ou des coups de gueule. Et pour une fois, on était, pour reprendre une phrase assez galvaudée, dans les deux à la fois. Coup de cœur pour ce film documentaire, pour cette initiative heureuse, et coup de gueule pour l'enthousiasme qu'il a suscité malgré le chemin qui reste à faire. Mais en y réfléchissant un peu, c'est à vrai dire un regard récurrent qui s'applique à mille situations. Doit-on, mettons, se réjouir d'un cadeau offert à un gosse vivant dans un pays en guerre, ou doit-on se révolter que des enfants vivent encore sous les bombes? Alors certains diront que c'est une éclaircie au milieu de la tempête. Certains y verront un espoir, d'autres une angoisse et une colère. Et c'est un peu ce que ce doc a suscité chez moi et que j'avais envie de partager. Que l'on se sente obligé de se réjouir quand les arts se métissent me paraît si invraisemblable, tant l'art s'est toujours nourri de ça et ne vit que par ça. C'est comme, je ne sais pas si l'on devait s'émerveiller, que la croissance et le progrès social évoluent ensemble. Il y a des aberrations où mettons dissocier la foi de l'espérance ou l'ignorance de l'arrogance. Et de s'émerveiller et de s'enthousiasmer d'avoir associé des sociétaires de l'Opéra de Paris avec des personnes qui n'y ont pas le droit de citer est à la fois surprenant, heureux, et terrifiant si on y réfléchit bien. J'ai même entendu dire de la part d'une amie, une personne plutôt bienveillante et bien pensante, « Tu vois qu'on progresse. En quoi ?» Le choix d'Axel Saint-Cyrel pour chanter la Marseillaise lors de la cérémonie du 13 novembre dernier. Là encore, je suis tombé sur le cul. Et elle aurait pu me rajouter qu'elle avait été choisie pour interpréter la Marseillaise durant la cérémonie d'ouverture des Jeux Olympiques d'été en 2024, juchée sur le toit du Grand Palais, drapé des couleurs de la France. Mais mon ami, ne s'intéressant pas au sport, avait dû faire l'impasse sur cet événement. En 2025, qu'une mezzo-soprano française, d'origine guadeloupéenne, donc noire, soyons clairs, façon de parler, soit choisie, est toujours, aux yeux de certains, un progrès. Je le répète, on n'est pas à l'époque de Rameau, mais en 2025. C'est vrai qu'on part de loin, de très très loin. Mais tant qu'on collera les gens dans des cases, en fonction de leurs origines, de leurs couleurs, de leur culture, on ne sera pas sorti de l'auberge. L'autre difficulté dans la construction de cette émission résida dans le regard évolutif que l'histoire nous impose. Car l'idée même de redéfinir l'histoire s'invite au travers des images de ce documentaire. C'est quoi l'histoire? L'histoire est-elle une science ou un savoir? Non seulement l'histoire existe, mais il est possible de faire un récit exact des événements du passé. Mais est-il possible de réduire le rôle de l'historien à rendre compte du passé sans le juger ni l'interpréter? L'idée d'un récit exact du passé s'efface assez rapidement, car inutile, au profit d'une compréhension des sociétés du passé. Et c'est pour ça que l'histoire et les disciplines qui étudient le passé s'établissent bien comme des sciences qui se placent dans la catégorie des sciences humaines et sociales. Un terme que je préfère de loin à celui d'histoire tout simple. Quoi qu'il en soit, et malgré les aspects négatifs que j'ai relevés et développés tout au long de ce programme, je ne peux que vous encourager à vous procurer ce DVD ou en le louant ou en l'achetant, ou le trouver sur une plateforme de streaming. Débrouillez-vous comme vous le voulez, mais offrez-vous la chance de regarder ce merveilleux documentaire qui vous donnera envie d'en savoir plus sur les danses urbaines, sur Rameau, sur l'opéra, et vous donnera, j'en suis sûr, la pêche pendant quelques instants. Quant à ceux qui ont déjà vu ce documentaire, je ne peux que vous encourager à le revisionner pour savoir si vous partagez le regard que j'ai eu et que j'ai tenté de vous transmettre durant cette émission. Voilà. N'oubliez pas qu'en vous rendant sur le site orinoco-podcast, vous pourrez, comme à chaque fois, réécouter, partager et commenter cette émission et y découvrir la liste complète des thèmes musicaux qui nous accompagnèrent durant cette heure passée ensemble. Voilà. J'y ai aussi fait figurer des liens vous permettant de visionner quelques vidéos de ce doc et de ce spectacle. En ce qui me concerne, bien écoutez, j'attends avec impatience de vous retrouver le mois prochain pour un nouvel épisode qui, je l'espère, saura vous plaire. Un conseil, soyez-y.
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4: Bonsoir Olivier.
5: Bonsoir Guillaume.
4: On se retrouve dans cette nouvelle année. Alors, on vous a souhaité la bonne année la semaine dernière. Mais
5: on peut le refaire.
4: Ouais, on peut le refaire parce qu'on était la semaine dernière en mode plus ou moins vacancier. Donc, on vous souhaite plein de bonnes choses, plein de bons moments, de chansons françaises, francophones, du live,
5: des festivals, des concerts, ouais.
4: Plein de choses. et aujourd'hui, on rattaque l'année avec une artiste du mois qui va nous mettre sur de bons rails pour cette année 2026 avec donc
5: Émilie Loiseau. Et c'est l'artiste du mois que vous allez croiser dans le mois de janvier, quelque part en Lozère. Donc, une émission parce qu'elle vient jouer son spectacle « Écoutez les sirènes », un spectacle avec Fabrice Melchiot, une lecture spectacle du livre de Fabrice, publié en septembre 2024 aux éditions Actes Sud. Émilie Loiseau, née d'un père français et d'une mère anglaise, elle commence des études de piano à l'âge de 5 ans. Elle sort son premier album « L'autre bout du monde » en 2006.
4: On écoute donc Émilie Loiseau dans « L'autre bout du monde » sur l'album « L'autre bout du monde ».

0: Émilie Loiseau est nommée aux Victoires de la musique en 2008. Cette même année, l'album Pays Sauvage est enregistré durant l'été avec quelques amis, dont Daniel Waro, entre l'Ardèche, Paris et l'île de la Réunion. David de Herman Dioun, Moriarty, Thomas Fersen, Olivia Ruiz, Jeanne Chéral et Nina Morato ont collaboré à ce deuxième album. Le premier single de cet album est le titre Sister, un titre que l'on peut retrouver dans son album tant en français qu'en anglais.
1: Et on écoute donc Émilie Loiseau dans Sister sur l'album Pays Sauvage.

0: À la fin de l'année 2009, une réédition de Pays Sauvages sort dans les bacs avec des reprises comme Sweet Dreams ou des chansons du film King Guillaume. Ce deuxième opus lui permet de remporter le prix Constantin et de donner un concert à l'Olympia. Lors de cette même année, elle participe à la bande originale du film Gainsbourg, vie héroïque, bande sortie en janvier 2010, tout comme le film.
1: On écoute Émilie Loiseau dans Le poids de l'existence sur l'album Icare.

0: Émilie Loiseau entre ensuite en studio avec les Françoises, création originale présentée comme le concert-événement du Printemps de Bourges, réunissant Jeanne Chéral, Olivia Ruiz, Camille, la Grande Sophie et Rosemary Stanley du groupe Moriarty. Depuis 2014, elle est en résidence artistique associée au 104 à Paris, où elle a présenté trois spectacles, un hommage à Lou Reed, Run Run Run, puis une création de théâtre musical, Mona, dont un album sera tiré en mai 2016, et une release party, ce dernier en 2016. En 2019, elle sort le titre « Viens avec moi, mon vieux pays » pour soutenir l'action du mouvement « Nous voulons des coquelicots » visant à faire interdire les pesticides. En 2021, elle sort un album autoproduit, Icar, avant de dévoiler le superbe « La Souterraine », album sorti en 2024.
1: On écoute Émilie Loiseau dans « Renversé » sur l'album Icar.

0: 2024, c'est la sortie de La Souterraine d'Émilie Loiseau. Et également en septembre, chez Actes Sud, la publication du premier roman de Fabrice Melchiot, Écoutez les sirènes. Une histoire américaine des années 60 à 2016 où sont convoqués les fantômes de Nathaniel Hawthorne, j'espère que je le dis bien, les créatures de Roswell et Leonard Cohen. Entre Émilie Loiseau et Fabrice Melchiot, il existe déjà une complicité. Plusieurs chansons de La Souterraine accompagnent le spectacle Lazzi, créé au Bout du Nord à Paris, conçu et mis en scène par Fabrice Melchiot pour Vincent Garanger et Philippe Torreton. La version française de ces titres apparaît désormais sur l'album, au sein duquel la chanson Éclaire-moi est écrite par Fabrice Melchiot pour Émilie Loiseau.
1: On écoute Émilie Loiseau dans Éclaire-moi avec le texte de Fabrice Melchiot sur l'album La Souterraine.

0: Fabrice Melchiot est un dramaturge contemporain de théâtre. Il est également poète, romancier, comme on vous l'a dit avec le livre « Écoutez les sirènes », premier roman sorti en 2024, et metteur en scène, interprète et pédagogue. Il a publié une soixantaine de pièces de théâtre chez L'Arche, à l'École des loisirs et à La Joie de lire, ainsi que des romans graphiques chez Gallimard et L'Élan vert et des recueils de poésie aux éditions L'Arche et Le Castor astral. C'est l'un des grands auteurs actuels du théâtre. Fort de ce compagnonnage et pour une poignée de soirées exceptionnelles, Fabrice Melchiot invite Émilie Loiseau pour partager la scène, le temps d'une dérive littéraire et musicale à l'intérieur du roman. Loiseau est au piano, Melchiot est au micro. Elle chante, il lit.
1: On écoute Émilie Loiseau dans La route de Vénus sur l'album La Souterraine.

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1: Et on écoute Émilie Loiseau dans La Souterraine sur l'album La Souterraine.

0: Et voilà, c'est la fin de cette première émission originale de 2026. On vous donne donc rendez-vous pour ce concert lecture le samedi 24 à Langogne, voilà, dans le cadre de la saison du Festivalier et de la saison des Scènes Croisées. Et on vous rappelle que dans le générique de fin, il y a le nom du site pour retrouver tout ça pour la billetterie. Donc n'hésitez pas à prendre votre stylo le temps qu'on vous dise au revoir.
1: Belle semaine!
0: À bientôt!
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1: Passerait pas. Un slogan scandé par une dizaine de militants d'extrême droite qui brandissent des drapeaux anglais. Sur cette vidéo, on les voit prendre à partie un groupe de migrants.
2: Le fait de les réveiller avec des lumières, c'est physiquement violent. Et en fait, on les voit à la fin quand même faire des menaces physiques. On voit des hommes avec les poings face aux personnes exilées. C'est terrorisant comme action.
1: Selon l'association Utopia 56, les faits se seraient déroulés dans la nuit du 9 au 10 septembre, dans cette rue de Grandfort-Philippe, à proximité de la plage, après une tentative avortée de traversée de la Manche. Ce n'est pas le premier coup d'éclat de UKIP sur le littoral. En juin dernier, déjà, le leader du mouvement avait menacé des migrants et des associations à Calais. Une enquête vient d'être ouverte par le parquet de Dunkerque. Violence aggravée.
3: De Dunkerque à Calais. La frontière de la honte, par Alexandre Hérault et Vincent Deck. Sonny Clincard, monsieur le maire, d'hiver gauche, ici, à Grandfort-Philippe. Qu'est-ce qui s'est passé le 8 et le 9 septembre dernier, ici, sur votre plage, celle de la commune?
4: Une espèce de milice britannique a débarqué sur la commune de Grandfort-Philippe, comme sur d'autres communes, communes où il y a des regroupements et des campements massif de migrants. Ils veulent fermer les robinets en faisant abstraction qu'il s'agit d'êtres humains, de femmes, d'hommes et d'enfants qui sont jetés sur notre territoire, des gens qui sont bord de route, qui dorment dehors, des cortèges de personnes, hommes, femmes, enfants, en déshérence, et puis qui sont amenés à prendre tous les risques pour traverser, au risque de perdre la vie, qui sont sous le joug de trafiquants d'êtres humains, voilà, des passeurs qui s'enrichissent et qui exploitent la misère humaine. Et puis tout ça, ça fait un tout. Et finalement, quand vous êtes à pied ou en voiture ou dans les transports en commun, vous êtes confronté à ça. Humainement, c'est terrible. Et ce qui est pathétique et qui nous met en colère, c'est que finalement, quand on voit tout ce qu'on voit, tout ce qu'on entend, tout ce qui peut être parfois aussi relayé par certains médias et qui joue sur les peurs, tout ça contribue justement à une montée des extrêmes qui, telle une araignée tisse une toile, attendent dans le fond de la toile. Et puis exploiter et profiter et espérer rafler la mise dans les urnes.
3: Cette toile d'araignée, on la voit grandir. Et il est compliqué de démêler les chevaux de ces pelotes de haine qui se déversent sur la figure devenue l'objet de toutes les peurs et des fantasmes. Celle de l'étranger venu tenter la traversée vers le Royaume-Uni. Il faut savoir que depuis Calais, aujourd'hui bunkerisé, les tentatives pour rejoindre l'autre rive du Channel sont quasi impossibles et que désormais, c'est plus vers le nord que les traversées s'opèrent. Cela transforme le Dunkerquois en nouveau no man's land pour campements informels, insalubres, où errent quelques 2500 candidats à l'exil traqués, pourchassés par les autorités policières, mais épaulés par les associations et ONG comme Utopia 56. On a rendez-vous dans leur antenne de Grande-Synthe avec Félicie Pénron et Céleste Pichot qui coordonnent la petite équipe des bénévoles se préparant à la maraude d'entraide de cette nuit car la météo offre une fenêtre de départ. Il est 17h lorsque j'arrive sur place dans leurs locaux situés dans une ancienne distillerie retapée, un peu vétuste, mais à l'orée d'un parc d'une vaste propriété arborée, ce qui lui vaut d'être baptisé le château.
5: Bienvenue au château.
3: J'ai rendez-vous avec Céleste. Il est où ?
5: Dans le bureau des cordeaux.
3: Ok, on y va. Céleste ?
5: Oui ?
3: Là, quand il faut savoir ce qui se passe autour de... et ce qui s'organise ici, sur ces rivages, je crois qu'Utopia 56 se joue un sacré rôle, non ?
6: On est présent sur le littoral depuis depuis maintenant 10 ans quasiment. Et du coup, là, ouais, on a une mission très axée sur le littoral, de prévention des risques de la traversée, et aussi d'aller à la rencontre des personnes qui sont en détresse après une tentative, proposer quelques affaires de rechange aux personnes qui sont totalement trempées, faire en sorte que l'État fasse son devoir et de prendre en charge ces personnes en détresse. C'est un peu l'approche d'Utopia. Donc là, l'idée, c'est pas de suppléer, de dire « Ok, vu que vous le faites pas, on le fait », mais plutôt de dire « Vous le faites pas, on va le faire le temps qu'il y a un changement politique de l'approche de la situation ». Utopia essaye de mettre en place, à l'aide des citoyens et citoyennes, puisque c'est une asso de mobilisation citoyenne, faut pas l'oublier, de dire que ça peut être le pouvoir de chaque personne de pouvoir faire changer les choses et d'aller vers quelque chose plus proche de la liberté de circulation et de la liberté d'installation pour toutes les personnes, qui sont très souvent appelées les migrants-migrantes, est un terme très connoté, et du coup de plutôt requalifier les personnes, donc parler de personnes en situation d'exil, personnes en migration, personnes bloquées à la frontière. En fait, on parle de personnes, d'êtres humains, de femmes, d'enfants, d'hommes.
3: J'ai envie, parce qu'il y a Félicie qui coordonne aussi cette antenne à Grande-Synthe d'Utopia 56, et que je reconnais, parce qu'elle a, à un moment donné, dû s'exprimer après ce qui s'est passé sur la frontière. Comment tu les qualifierais, ces provocations que l'on a vues dans la nuit du 9 au 10 septembre dernier ?
7: Moi, je pense que c'est important de qualifier ça de violence raciste. C'est quand même des personnes qui viennent violenter des personnes parce qu'elles viennent d'un pays non européen et que du coup, ils considèrent que ces personnes-là n'ont pas le droit de traverser la frontière.
6: UKIP, c'est une organisation d'ultra-droite anglaise. Ce mouvement-là menace depuis très longtemps de venir dans le nord de la France avec une cagnotte qui s'élève au-delà de 20 000 euros actuellement. Une cagnotte pour pouvoir venir faire une mission de terrain. On parle de passage à tabac de certaines personnes et de vol aussi, vol de gilets de sauvetage, de couverture. Ça se rapproche des ratonnades, quoi.
7: C'est extrêmement inquiétant parce que c'est quand même des personnes qui, là, visiblement, agissent en toute impunité. Enfin, sur le littoral nord, nous, ce qu'on documente, ce que les personnes nous racontent, enfin, c'est quand même une très très forte présence policière qui a pour objectif d'empêcher les gens de traverser, mais qui, en l'occurrence, n'a pas été capable d'empêcher ces activistes ultra-droite de violenter ces personnes, de le filmer et de le publier sur leurs réseaux sociaux. Et je pense que le plus difficile, c'est de gérer aussi sa colère face à la situation.
6: Et là où ça peut être compliqué aussi pour nous, et ce qu'on essaie de surveiller, c'est qu'il y a certains mouvements d'extrême droite de France aussi qui ont l'air de tisser du lien avec UKIP. Nous, ce qui est important, c'est que ce genre d'agissement ne reste pas impuni. Et qu'il y a aussi cette prise de conscience citoyenne de la réalité de l'extrême droite. Qu'est-ce que c'est ? C'est des idées de haine, de violence physique et de violence morale. C'est pas un programme politique.
3: L'Angleterre reste une sorte d'Eldorado, même s'il est peut-être à mettre entre guillemets ce nom.
7: Non, l'Angleterre, c'est pas un Eldorado, c'est pas une terre d'accueil. Mais malheureusement, pour beaucoup de personnes, c'est la seule et dernière solution, en fait. En tout cas, de nos lectures ou de nos écoutes ou de différentes sources de renseignements, la majorité des personnes, si elles avaient pu, elles seraient restées là où elles sont nées ou là où elles habitaient avant. Et les personnes n'ont pas le choix. Et ce qu'elles cherchent, c'est juste à survivre.
6: Pour revenir à du coup, ce qui va se passer cette nuit, on s'attend quand même, au vu des conditions météo, et que ce soit la première en 2 semaines, fenêtre météo, qu'il y a des personnes qui tentent la traversée. Du coup, une attention particulière, et surtout que c'est une période de grande marée. Qui dit grande marée dit des mouvements d'eau qui peuvent être très violents.
3: Une fenêtre signifiée sur un site que tu scrutes, c'est quoi ce site ?
6: On utilise Windy. L'idée sur Windy, c'est de regarder les conditions des risques de la traversée auprès des personnes en disant bah voilà, il y a des conditions de vent, de vagues qui sont beaucoup trop dangereux pour la traversée. De toute façon, quoi qu'il arrive, ce sera dangereux. Et on axe beaucoup sur 0,5 mètres de vagues et 10 nœuds de vent parce que au-dessus, c'est des conditions beaucoup trop dangereuses par rapport à la condition du bateau que les personnes ont l'habitude d'utiliser. Des embarcations pneumatiques doivent faire une dizaine de mètres de long et pour 3 mètres de large. Et sur ces embarcations, il y a maintenant plus de 70-80 personnes qui sont dessus pour une traversée. Et du coup, la partie émergée de cette embarcation dépasse rarement les 50 cm. C'est pour ça qu'on parle de cette limite de 0,5 mètres. de vagues, et c'est ce qu'on regarde. Et du coup, on essaye aussi d'en informer les personnes. On a mis en place une story sur notre WhatsApp du téléphone de l'association. Et aussi, il y a des équipes qui sont présentes et présentes aux arrêts de bus et aux différentes gares du Calaisis, du Dunkerquois, pour faire un dernier rappel des risques de la traversée, surtout une sensibilisation au numéro d'urgence. Mais aussi, on donne le numéro de l'association. On a une permanence téléphonique 24 heures sur 24, 7 jours sur 7. Et du coup, on donne ce numéro aux personnes pour qu'elles puissent nous contacter quand elles sont en détresse aussi. Du coup, l'idée, c'est aux alentours de minuit, 1h du matin, de partir, ce qu'on appelle en maraude, donc avec un véhicule rempli d'affaires, un peu de thé, de biscuits, de partir sur le littoral de la frontière belge jusqu'à peu près au Boulonnais, pour soit pallier le manque de l'État, soit alors agiter l'État pour qu'il puisse prendre en charge ces personnes, donc la détresse de ces personnes. C'est des moments très tendu, où à chaque moment, on redoute l'annonce d'une personne ou de plusieurs personnes décédées liées aux traversées. Mais il n'y a pas que ça qu'on redoute, on redoute aussi la violence de l'État vis-à-vis des personnes qui sont bloquées à la frontière. On parle de gazage d'enfants, de femmes, on redoute ça aussi, et c'est quelque chose qu'on essaie de pointer du doigt et de dénoncer, et que chaque personne puisse être au courant de cette violence.
3: Parce qu'on n'oublie pas que certains ne reviennent pas de cette traversée. On n'oublie pas que des fois, il faut se réunir sur les plages pour que les noms soient prononcés de ceux qui ont disparu en mer. Et ça, c'est un devoir de mémoire que certaines associations, dont Utopia 56, s'acquittent avec la plus grande douleur, mais aussi une forme de colère, non ?
6: Oui, c'est une partie qui est importante pour l'asso, de se souvenir des personnes qui sont décédées, mais aussi des personnes qui sont disparues, dont la famille n'aura jamais de nouvelles.
3: Moi, j'ai rendez-vous à 1h. Où alors ?
6: Je pense qu'on va commencer cette nuit aux alentours, proche de la frontière belge, zone où on a déjà observé des départs, et aux alentours de 1h du matin.

0: tout à l'heure. Salut.
1: Ça va ?
0: Ouais, tout est calme.
1: Oui, il y a quelque chose, enfin, on est en... Il n'y a pas grand monde la nuit.
0: On est devant le poste de secours, ici, de la plage de Malo-les-Bains, et évidemment, il y a quelque chose d'un peu presque dérisoire, parce que y a les consignes qui sont inscrites dessus pour les baignades. Oui. Parce que là, c'est un lieu de vacances.
1: Oui, oui, ça donne place à des images qui peuvent être assez contrastées entre des personnes qui sont là pour profiter, des personnes qui mettent leur vie en jeu. Mais il y a quand même une volonté de l'État de tout effacer. Enfin, tout signe de tentative de traversée, elles sont effacées la journée. C'est-à-dire que le plus tôt possible, les gilets de sauvetage qui traînent, les embarcations laissées ou lacérées par la police sont très vite enlevées par les services de nettoyage pour pouvoir invisibiliser encore la situation de la frontière. C'est des choses aussi qu'on voit sur les lieux de vie par les expulsions, mais qu'on voit aussi sur le littoral par éviter que les personnes, le tourisme soit en contact de la situation, de la réalité de la situation. Mais juste à gauche, là, pas très loin, j'ai vu les flics dans les dunes avec des lampes.
0: Un policier court.
1: Oui. Je pense à chercher un groupe de personnes qui s'apprêtent à tenter une traversée. C'est quelque chose d'assez fréquent. Enfin, on voit fréquemment des patrouilles policières durant la nuit. Et du coup, c'est aussi une de nos missions de documenter cette présence et de documenter aussi la violence dont est capable cette institution policière.
0: Il y a des lumières, celles que tu voyais, qui sont là.
1: Oui, on est bien, on est entouré, quoi. C'est surtout qu'on est juste à côté d'un canal où des personnes tentent les traverser, là, juste sur notre gauche.
0: Bonsoir, messieurs. Il y a des gens qui ont été repérés.
2: On cherche des goélands.
0: Ils rejoignent leurs collègues pour aller à la recherche de ceux qu'ils ont appelés les goélands. Il n'y a pas, Céleste, de confrontation.
1: Ça dépend. C'est arrivé où, selon l'institution policière, on était des passeurs. Ce qui a valu des contrôles avec sortie d'armes de service et violence physique.
0: La figure du passeur, voilà l'ennemi, celui qu'il faut pourchasser, démanteler les réseaux.
1: Il existe, ouais, il y a certains réseaux qui sont des réseaux de traite humaine et qui sont responsables de grandes violences vis-à-vis des personnes. Alors on pense notamment aux personnes mineures non accompagnées. Du coup, ça, c'est quelque chose qu'on observe et aussi quelque chose qu'on essaye de dénoncer.
0: Ça coûte combien un passage ?
1: C'est plusieurs milliers d'euros. Mais en même temps, c'est quelque chose, nous, à Utopia, qui nous intéresse peu. Parce que le but, c'est que les personnes n'aient plus à payer pour risquer leur vie, pour demander une protection internationale.
0: Mais là, qu'est-ce qui se passe ?
1: Alors, j'ai l'impression que les personnes, les CRS parlaient d'une embarcation avec une vingtaine de personnes à bord. Donc je ne sais pas si la situation est là actuellement, se déroule là actuellement, ou si c'est quelque chose qui a lieu autre part. Toutefois, il semblerait que ça a nécessité la mobilisation d'au moins 8 policiers sur la plage.
0: Mais manifestement, cette embarcation n'est pas là.
1: Tout, oui, vraisemblablement. Même si la pleine lune est assez belle, ça donne pas la possibilité de voir assez bien ce qui se passe sur l'eau. Et c'est une des difficultés aussi des équipes de sauvetage, c'est que tout ce qui se passe en mer est assez flou la nuit. Enfin, la visibilité est parfois limitée par le brouillard, de façon par l'obscurité. Et les personnes peuvent parfois être très peu visibles, et ça donne aussi des difficultés pour les équipes de sauvetage de retrouver des embarcations ou des personnes tombées à l'eau.
0: Là, il y a un vent mauvais qui fouette en face du grand hôtel et des bistrots fermés de la digue de Dunkerque. Et eux en face, c'est plutôt des civils, ça.
1: C'est les personnes avec qui on fait la mission cette nuit.
0: Qui ont mis un gilet.
1: C'est ça. Moi, je préférais pas le mettre puisque j'étais toute seule là, mais là, je vais. Enfin, on va pouvoir commencer ensemble notre shift.

0: On fait la jonction. Oui. Je reconnais Zoé.
1: C'est qui les personnes tout à l'heure ?
2: Bonjour.
0: Ça va ?
2: Ça va bien.
0: Bonjour.
2: Bonjour.
0: Alexandre.
2: Alizé, enchanté.
0: Bon, c'est bien d'avoir mis l'écharpe parce que ça commence à fouetter un peu là.
2: On était venu pour prendre une crêpe.
1: Oui.
2: Alors, au sucré salé.
1: Ils viennent de fermer.
2: Oh, trop vache.
1: On se met en route ?
2: Ouais.

0: circulent nuitamment sous la forêt de poteaux électriques monumentaux qui sortent de la centrale nucléaire de Gravelines, qui scintillent dans le noir comme un monstre puissant ici.
1: Oui, juste là à gauche, on est au niveau du canal de l'Aa. Peut-être vous avez déjà entendu parler de cette histoire de Juma Alhassan qui est décédé dans le canal de l'Aa début mars 2023 suite à une action policière. La police a gazé un groupe de personnes et Juma Alhassan serait tombé dans le canal à ce moment-là. Et voilà, donc c'est un endroit où des personnes tentent de partir, puisque ce canal mène directement dans la mer du Nord.
0: Tiens, un autre véhicule des forces de l'ordre, là-bas.
2: C'est où les clés ?
0: C'est la personne qui est là ?
2: Oui.
0: Tu lui dis qu'il y a un journaliste avant que j'arrive ?
2: Oui.
0: Et ça, c'est la consigne qu'on vous donne à Utopia 56, effectivement, de ne pas aller en même temps qu'eux, puisqu'on n'a pas le même statut. Donc j'attends. Et là, Alizé, Zoé et Céleste sont en train de rencontrer la personne égarée qui les a appelés. Hello.
3: Hello.
0: Nice to meet you.
3: Nice to meet you, sir.
1: La personne, elle vient de Paris. Il y avait trop de monde sur le bateau. Elle a préféré ne pas vouloir monter. Et du coup, là, on est en train de checker. Elle aimerait pouvoir passer un peu la nuit au chaud. Donc, on est en train de checker s'il y a des hôtels avec des places pour que la personne puisse y aller. Tous les hôtels ont l'air d'être complets. Et du coup, là, en second truc, on va essayer de voir s'il n'y a pas un lieu au chaud, des toilettes publiques d'ouvertes, etc., pas très loin, pour que la personne elle puisse attendre le premier bus demain matin, qui est dans 3 heures, afin de se rendre à la gare de Dunkerque pour retourner sur Paris.
0: Là, il veut retourner à Paris.
1: Oui. Ouais, il disait qu'il y avait plus de 80 personnes sur l'embarcation, et il a dit que c'était trop dangereux pour lui, et il a préféré pas y aller. Et du coup, se retrouve tout seul.
3: Thank you.
0: Et là, Alizé, c'est toutes les choses qu'on peut distribuer.
4: Oui, ça c'est ce qu'on peut distribuer s'il y a des personnes qui ont faim. Et là, on a tout le thermos aussi pour du thé chaud avec beaucoup beaucoup de sucre pour réchauffer aussi ce qu'on peut réchauffer. Voilà, c'est ça.

0: 9 du matin. Et nouvel appel pour un autre cas de figure, Céleste.
1: J'ai très peu d'infos pour l'instant. Il semblerait que des personnes ont contacté notre téléphone de permanence parce qu'elles sont là sur la digue de Malo-les-Bains et qu'elles sont dans une situation de tentative de traversée échouée. Donc on attend un peu plus de news et après on va y aller. Mais je regardais des applications de remontée d'informations liées au trafic maritime et je regardais un peu un bateau qui s'appelle le Minc qui a l'habitude de réaliser des opérations de sauvetage. Et en effet, en face de Malo, il a fait demi-tour et ça pourrait laisser penser qu'il est actuellement en train d'accompagner, donc c'est-à-dire de surveiller une embarcation qui est partie. Et du coup, l'approche des secours, c'est de surveiller afin d'intervenir le plus rapidement possible si la situation se détériore. Il faut savoir que les secours ne peuvent pas lancer d'opérations de sauvetage forcées qui risqueraient de mettre plus en danger les personnes. Donc voilà, surveiller ça, le Minc. Et nous, ouais, on attend l'autre partie de l'équipe pour pouvoir aller voir les personnes qui n'auraient pas pu monter sur cette embarcation.

0: sur le bout de la digue de Malo-les-Bains, en face de grosses structures balnéaires. J'entends des voix, effectivement. Et il y a plusieurs personnes avec des maillots de secours. Beaucoup de femmes.
1: Hello.
2: YouTube.
1: How are you?
2: Good.
1: Good?
2: Yeah. Police, it's here.
1: Ah, you want to
2: I want to go. No, I want to go, but police, it's here. Police back.
1: Where you come from?
2: We Somalia. Somalia, it's
3: very problem.
1: Yeah, I know.
3: Yeah.
1: And you escape. And you want to go
2: UK.
1: UK.
3: Yeah.
2: But I love France.
1: Yeah, il y a des couvertures de survie qui sont posées. Mais you were not in the water.
4: I was in the water. You passed
1: me. Ah, you coming? You were? You escaped from the water?
2: Yeah.
4: Why they stop? They stop the people here, and they don't give no life, no nothing, and no humanity. Why you stop here if you don't give no life there? That's the question. My question.
1: The big question.
4: Yeah. Yeah.
1: And you have children here or not?
2: Yeah.
4: Yeah.
2: Police not helping, not helping, nothing, nothing, nothing. Why? Why?
1: Because they are police.
2: Because we are police. Scheiße, police. You know Scheiße?
1: No good. Tomorrow you go again?
2: You go again?
5: Yes, yes, yes.
2: Yeah, of
5: yes.
2: course. Of course.
5: Do you need a
4: yeah, I understand.
5: Sweet? Okay. What size?
2: Three size.
5: Big size.
6: This is large. For dinner.
2: Allah watch.
5: Here you have it.
2: Oh,
5: yes, okay. You have this big. This is big. This is all S. Let me see. It's pens.
4: This is
1: Là, ils sont tous trempés, quoi.
5: Ouais. Sur les genoux, ils sont pas tous trempés jusqu'au cou, quoi.
1: Donc, ils ont pas réussi à mettre l'embarcation en mer, c'est ça?
5: Moi, j'ai pas l'information. Là, je suis juste à aider des personnes de ce qu'ils ont besoin. Et après, si on a le temps, on se posera et pour comprendre ce qui s'est passé. Mais
1: et ça vient de se passer.
5: Yeah, we don't have dress. We yeah. only have trousers. Yeah.
2: كل سيب حقتك بح. بأوكس قديش سكال.
5: Yeah. والله وديري أنا أوكس بده دوم صباح. حتى أيش
2: يصير؟ هني ما كله قاعد.
1: Ils sont en train de changer complètement avec les affaires que apporte Utopia 56. Ils sont tous trempés juste au niveau des genoux et mais il commence à y avoir des sensations certainement d'hypothermie. Et certains sont déjà enveloppés dans les couvertures de survie. Je vais essayer d'aller voir quand même ce qui se passe du côté de la rive là-bas, où les policiers manifestement n'auront pas autorisé à aller plus loin dans le voyage, évidemment. Bon, je vais m'approcher de ce camion de CRS qui est sur la digue de Malo-les-Bains, au milieu de ces petites structures pavillonnaires guillerettes. Et c'est assez surréaliste. Bon, le camion CRS est en mode chauffage, ils sont à l'intérieur. Bonjour monsieur, c'est la presse qui suit la maraude de Utopia 56. Donc là on vient de porter un peu de secours à une dizaine de personnes plutôt d'origine somalienne, j'ai l'impression. Il s'est passé quoi? Ils ont essayé de partir et il n'y avait pas de bateau qui les attendait.
7: C'était sur le sable, voilà, et pas de bateau, donc à quoi vont rester là s'il n'y a pas de bateau?
1: Bon, ce que j'arrive pas à comprendre, c'est pourquoi ils sont tous mouillés.
7: Que parce qu'ils étaient dans l'eau.
8: Dès qu'ils ont les pieds dans l'eau, on ne doit plus intervenir. Par contre, s'ils sont sur le sable, on doit les empêcher d'aller à l'eau, justement. Mais une fois qu'ils sont dans l'eau, c'est terminé, on ne peut plus rien faire. De toute façon, là, ils ne reviendront plus.
1: Ça.
8: La marée, elle est basse. C'est fini, là.
1: La fenêtre est terminée.
8: Oui.
1: Et les échos que vous avez par les voies hiérarchiques, c'est quoi? Il y a eu beaucoup de départs aujourd'hui?
8: On les a vus partir prendre le large. Ceux-là, ils ont loupé le coche. Ceux qui sont restés là, la plupart c'est des femmes en plus. Mais il y en a pas loin d'une centaine qui sont partis là. Il y a deux bateaux.
7: Ils vont revenir. Les Anglais, ils te les renvoient.
8: Mais oui, les Anglais nous les renvoient, les Anglais. C'est une histoire sans fin. On est perdu parce que en Italie, on les empêche de rentrer en France. Et ici, on les empêche de sortir. Voilà.
1: Voilà. Bon, je vais les rejoindre. Bonne soirée.

0: avions Frontex qui survolent la ville de Dunkerque, la digue. Who is it?
1: TikTok. TikTok.
0: TikTok. Ah, téléphone.
1: Hello.
2: How's the size of the shoes?
3: It's good?
4: Yeah.
2: Okay.
4: But for me, like, I don't have it.
2: Yeah, I'm gonna give it
4: okay,
2: to you.
4: Okay, thank you, thank you.
2: Okay.
0: Et là, il y a quelqu'un qui sort ses poubelles, bâtiment F, en face du Grand Pavois, ces immenses structures résidentielles balnéaires. Monsieur, ils vous ont réveillé ?
5: Je partais travailler, non ?
0: Ah, vous partez travailler à 4h du matin ?
5: Ouais, je suis couché.
0: Et vous avez vu ce qui se passe sous votre toit ?
5: Bah ouais. Je n'ai même pas trop osé sortir, c'est vrai que c'est impressionnant.
0: Ça vous bouscule un peu quand même.
5: Ouais, quand même, moi, ça, le matin comme ça, c'est vrai que ça fait drôle. C'est la misère. Mais bon, malheureusement. Bon, allez, une bonne journée, monsieur.
0: Zessi.
6: Feet won't be wet, okay? I'm really sorry.
0: C'est quoi, Zoé, que tu lui conseilles de faire ?
6: En gros, c'est des chaussettes de survie qu'on rajoute au-dessus des chaussettes. Comme ça, ça leur permet de ne pas avoir les pieds mouillés parce que genre, leurs chaussures, elles sont trempées, en fait. Donc, voilà. Et en fait, on n'a pas assez de chaussures. Et malheureusement, on aimerait pouvoir donner à beaucoup de gens. Mais cette nuit, il y a 1000 personnes. Enfin, il y a 1000 personnes qui sont parties des arrêts de bus pour la côte. Donc, c'est énorme, en fait.
0: Oui. 1000 personnes.
6: Oui, 8000. Donc, voilà. Donc, on n'a pas 1000 chaussures, malheureusement. On aimerait, mais...
7: Sarah!
0: Il y a ces cris déchirants de cet enfant qui doit avoir 8 ans et qui est complètement hagard par terre en train de taper sur une bouteille vide. Une ambulance vient d'arriver. C'est vous qui avez appelé l'ambulance ?
8: Oui.
0: Qui prend en charge juste madame ?
8: Oui, elle s'est plainte. Elle est tombée. Elle aurait chuté. Elle a une douleur à la poitrine et au dos et qui l'empêche de respirer. Et du coup, voilà, on n'a pas de connaissances médicales. Et nous, quand il y a une personne qui se plaint d'un problème médical, on appelle le 15 ou le 18. Là, on a appelé le 15 et le 18. Le 18 a refusé de se déplacer. Je sais pas trop la raison, et du coup on a appelé le 15 après qui a envoyé l'ambulance.
9: We can go inside, but we keep it here.
0: Good luck.
6: Bye bye.
0: Oh, Et là, on sait un peu plus. Qu'est-ce qu'on sait là, de ce qui s'est passé?
8: On n'a pas demandé encore. Les personnes sont principalement mouillées jusqu'au moins la taille, voire plus. Les personnes ont été à l'eau. Par contre, savoir ce qui s'est passé, j'ai pas encore demandé. On finit de rhabiller les personnes pour éviter qu'elles rentrent dans un état d'hypothermie. Après, on va pouvoir demander si elles souhaitent nous expliquer.
7: That's not good. This police.
0: Et ça, c'est une voiture de police en civil. Tiens. Ils étaient en uniforme à l'intérieur d'une voiture banalisée. Police everywhere.
7: Everywhere, yeah. It's a big problem. I need UK. My family go UK today. If you, I don't have here family. Problem.
0: But you are laughing.
7: Yeah. I don't have sleep, not good, nothing.
0: For how long?
7: Food, not nothing here.
0: You have food here if you want.
7: Yeah, that's good. Wallah, that's good.
0: Et ils vous ont donné un peu de nourriture.
7: That's good.
10: Like a police.
7: Shoes, jaka.
0: C'est ça. Il y a des nouvelles chaussures.
7: That is good. Can you speak?
0: How old is he? No, your son?
7: Nine years.
10: All nine.
7: 9 years. Sprechen Deutsch. Du sprechen Deutsch.
0: How long you have been living in Dutch?
7: Yeah. Drei Jahre.
0: Trois ans.
7: Drei. Viel.
0: When you escape Somalia?
7: Somalia, yeah.
0: How long?
7: All 4 years.
0: 4 ans. Okay, 4 years.
7: 4 years, yeah. Problem Somalia. Tak. Somalia. Somalia. Yo, Allahu Akbar. Ilahuna Allah. Thank you. Merci beaucoup.
0: Là, on les voit partir sous la pleine lune. Ils partent vers où?
8: Leur plan, c'est de retourner sur le lieu de vie de Dunkerque, enfin le campement de Dunkerque, enfin du Dunkerquois qui est situé à l'une plage plus précisément. Et d'une façon, elles ont dit qu'elles allaient attendre un autre moment pour pouvoir tenter la traversée. Il semblerait que ce soit la police qui les a empêchés de partir. Par leur présence, puisque le bateau était en mer et dès que la police s'est approchée, le bateau est parti, du coup laissant les personnes à l'eau. Et du coup, la police était présente et les ont totalement laissé repartir, totalement trempés. Et du coup, c'est nous qui avons dû appeler une ambulance pour deux personnes qui avaient un besoin médical. Et du coup, c'est aussi la mobilisation citoyenne qui a essayé d'apporter un soutien matériel aux personnes trempées, quoi. Alors que l'État était présent depuis le début et n'a pas pris en charge ces personnes. Et voilà, c'est ça ce truc de l'État qui est présent juste pour la répression et pas pour la détresse des gens après. Et tout ça est sous une communication de on sauve des vies en faisant ça, quoi. Bah pas du tout, si on veut sauver des vies, on leur propose des solutions quand elles sont en détresse et on leur propose des moyens d'aller en Angleterre de façon sûre pour elles et légale, quoi. Voilà un peu. Et nous maintenant, du coup, on va faire un débrief avec l'équipe pour déjà savoir comment ça va. Et puis soit aller se coucher maintenant, ou soit potentiellement avoir d'autres sollicitations d'autres personnes. Voilà.

0: Au lendemain de cette nuit, le communiqué de la préfecture maritime évoque plus de 600 personnes ayant tenté la traversée. Suite au naufrage d'une embarcation au large de Dunkerque, 94 d'entre elles ont été secourues. Alors si l'on peut nier l'effort porté par l'État pour secourir en mer les demandeurs de refuge, qu'en est-il sur terre pour leur éviter de vivre dans des conditions si dégradantes et indignes? Un véritable scandale sanitaire et humain que les associations et ONG sur place ont dénoncé publiquement, n'hésitant pas à assigner récemment l'État en justice. C'était le 19 novembre dernier. Utopia 56, aux côtés de Médecins du Monde, Salam, Roots Human Rights Observers et le Refugee Women's Center, a déposé un référé liberté devant le tribunal de Lille. L'objectif ? Que le juge ordonne à l'État de prendre des mesures immédiates et pérennes pour assurer le respect des droits des personnes exilées bloquées à la frontière. On se rend maintenant à l'Auberge des Migrants, un immense entrepôt à la lisière de Calais, véritable plateforme logistique et humanitaire abritant une dizaine d'ONG et d'associations françaises et anglaises opérant sur place, dont Utopia 56, pour laquelle travaille Angèle, avec qui on a rendez-vous. J'imagine que ce lieu... Beaucoup de gens le connaissent, même ceux qui ne font que transiter sur ce bout de territoire ici. C'est l'entrepôt. C'est presque l'arche de Noé.
1: C'est un gigantesque bazar, un peu ordonné. Ça ressemble à un endroit où on met en commun les forces à la fois humaines et matérielles pour ensuite venir en aide du mieux qu'on peut aux personnes qu'on croise à la frontière. Et ça ressemble à un gigantesque stock qui va de la chaussette au bonnet, en passant par les jouets, en passant par des batteries externes, en passant par des tentes. Je pense que c'est un endroit où quand on arrive, on prend un peu la mesure et l'ampleur de la tâche qui est à accomplir ou qu'on est en train d'accomplir tous et tout ensemble ici. Donc c'est un lieu stratégique à la fois logistiquement parlant et aussi en termes de réflexion.
0: Il y a eu des moments d'abattement ?
1: Je pense que ce qui est le plus dur, c'est de ne pas voir de fin, de ne pas arriver à avoir une fin à la situation qui perdure et qui s'aggrave d'année en année. Je pense que c'est ça le plus compliqué. Et du coup, c'est une espèce de lutte permanente contre des politiques qui ne changent pas. Et donc... là-dedans, il faut essayer de trouver à la fois un but général, qui est là la lutte contre les frontières ou contre le système frontalier européen, mais trouver aussi des buts pratiques dont on peut un petit peu plus trouver une solution rapidement pour essayer d'avoir de l'énergie ou d'avoir de l'espoir dans des choses concrètes qui peuvent rapidement être améliorées.
0: Il y a une voiture qui est en train de se faire réparer là. Tout est brinque-ballant quand même. On sent qu'on fait ça avec les bouts de ficelle, avec les énergies. Il y a en face de nous un énorme conteneur où il n'y a que les boîtes de conserve qu'on recycle. Principalement des conserves d'ailleurs de 5 kilos de tomates. C'est assez beau, on dirait un Andy Warhol.
1: On devrait avoir comme fournisseur officiel Scotch ou Gaffer, je sais pas, mais en tout cas, on essaye de travailler avec extrêmement peu de moyens, ce qui donne une généralité de l'à peu près, mais ça fonctionne. On essaie de le faire fonctionner en tout cas.

0: Il y a une maison qui s'appelle la Maison Sésame, à une trentaine, oh, un peu moins de kilomètres de Dunkerque, à l'intérieur des terres. Sylvie de Jonquière, ex-patronne de Emmaüs ici, a décidé de l'ouvrir à tout le monde. On y vient sans frapper. Elle accueille ceux qui en ont le plus besoin. On va découvrir un peu comment fonctionne ce lieu qui en plus est situé. Sylvie, j'évoquais le nom de la rue.
1: De la petite maison bleue.
0: Ah, alors moi je connaissais la chanson, évidemment, il y a une maison bleue, mais là c'est la rue de la petite maison bleue, et c'est la maison Sésame.
1: Tout à fait, bienvenue.
0: On va se mettre à l'abri nous aussi, oui. Ça y est, le froid s'installe un tout petit peu, c'est le début de l'hiver qui se profile, c'est pas la meilleure saison j'imagine, pour tous ceux que vous abritez.
1: La mer, je sais pas, elle doit être à 10-12 degrés, alors s'ils arrivent là-bas, bah tant mieux, et s'ils y arrivent pas, voilà, ils reviennent. Pour reprendre des forces, pour repartir, pour reprendre des forces, pour repartir. Une maman seule et ses 6 enfants étaient là l'année dernière. Elle a essayé de passer 20 fois. Elle y est arrivée la 20e fois. En fait, on ouvre une maison parce qu'on supporte tout simplement plus de voir ces gens au bout de nos jardins vivre comme on les fait vivre comme ça, quoi, des enfants dans le froid, dans la violence, et donc il y a un moment donné, pour se sauver nous-mêmes, on est obligé de trouver des solutions. Et moi, ça a été l'ouverture de cette baraque, quoi, qui me calme et qui, un peu...
0: C'est une maison, une maison charmante, en briques, au cul de l'église.
1: Dans laquelle j'étais petite aussi.
0: Et c'est ça, c'est voilà. La maison de famille.
1: Ouais, c'est chouette. Ouais, voilà, c'est une histoire qui continue et c'est bien.
0: Dites donc, vous l'avez agrandi, la famille.
1: Alors oui, la famille a agrandi. On fait un peu péter les murs là. Mais c'est vraiment montrer que c'est un autre accueil est possible, que ça se passe bien. On est en plein cœur du village, on n'a jamais eu aucun problème. Et c'est nettement moins cher. Puisque avec tout ce que l'État dépense aujourd'hui, il pourrait ouvrir 6250 maisons. On en aurait beaucoup trop. Donc, chercher l'erreur, voilà. Et c'est aussi un vivre ensemble, c'est beaucoup de gens qui rentrent dans cette maison. Enfin, cette maison a trois vertus. La première, c'est de donner un toit et un peu de sérénité, un moment, un petit moment de leur voyage. La deuxième, c'est les rencontres, être cette maison ouverte pour que tout le monde rentre et tout le monde découvre ces personnes et que ces personnes découvrent la solidarité française et internationale. Ça les bluffe aussi. Les personnes qui arrivent ici, elles ne comprennent pas au début, elles croient que c'est une maison de passeurs, puis elles se rendent compte que alors c'est une maison de paix ici, et c'est une maison où il y a beaucoup de joie, parce que bien sûr quand on arrive de dehors, c'est ça fait du bien d'être accueilli, ça fait du bien d'être au chaud, ça fait du bien de se faire à bouffer comme au pays, ça fait du bien de danser le soir, parce qu'ici il y a je sais pas, il y a une espèce de gravité heureuse, voilà. Et la troisième raison, c'est pour calmer notre colère de militants, ça marche un peu. Mais si on avait de l'argent, on en ouvrirait beaucoup plus, monsieur. N'hésitons pas.
2: Ah, ça c'est une petite date. That's for me. Thank you.
3: C'est énergie.
2: Énergie.
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0: est votre dernière commande?
1: Association Salam, Grande Sainte, Nord.
2: On arrive sur le principal campement informel du Dunkerquois, baptisé le Nouveau-Calais, entre deux routes nationales, à l'intersection des communes de Grande-Synthe, Long-Plage et Mardic, à la bordure d'un terminal de gaz et du site industriel Total Energy, protégé par un mur de parpaings récemment érigé pour en empêcher l'accès. C'est un vaste terrain vague, où transitent plus de 2500 personnes, hommes, femmes et enfants, dans des conditions terribles. Dans la boue, ce mélange détritus et restes de repas. Derrière les petits braseros se tiennent aussi quelques échoppes alimentées par les marchands profiteurs, sous l'œil des passeurs, où se vendent cher toutes les petites choses manquantes. Des cigarettes à l'unité, aux recharges pour les portables en passant par les biscuits protéinés ou de la viande grillée douteuse. Claire Milot, la vice-présidente et secrétaire générale de l'association Salam, nous attend à l'heure de la distribution du repas auquel elle participe quotidiennement, inlassablement. Il est à combien le petit express ici?
3: Il est offert.
2: Claire Milot, on plante le décor, on ne plante pas la tente, même si les tentes sont pas loin, elles sont en face.
3: On les voit pas. Maintenant, le camp est très, très, très étendu. Ils s'écartent par petites communautés et ils s'écartent pour essayer d'échapper aux évacuations policières. Donc, quand ils peuvent être à un endroit où il n'y a pas d'accès par des chemins carrossables, c'est mieux. Et du coup, ils sont loin, loin des points d'eau qui sont là, et puis loin du lieu de distribution. Ça, c'est le lieu de distribution qui est toléré par la sous-préfecture, et il n'y en a pas d'autre. Le sous-préfet nous l'a dit, on veut les précariser, ils doivent disparaître. Donc on prend les tentes et ils partent ailleurs. On dit, mais où? Ailleurs. Alors c'est terrible, parce qu'ils ne doivent pas être là, et par contre, on les empêche de partir. Donc ils doivent rester dans la boue, sans toilette, sans douche, avec des associations qui font ce qu'elles peuvent pour leur donner une couverture et à manger. Et qu'il ne s'agit surtout pas de mettre quoi que ce soit de fixe.
2: Pas d'appel d'air, c'est sa fameuse question.
3: Mais évidemment, tout le monde sait que si on vient de Kaboul ou de Khartoum ici, c'est parce qu'ils ont su que la salade de fruits de Salam était extraordinaire. Et donc ils mettent trois affaires dans un sac à dos et ils partent, bien sûr. Tout le monde sait ça.
2: Salam, on le traduit?
3: C'est la paix, et puis c'est soutenons, assistons, luttons, agissons pour les migrants, qui ici existent depuis 20 ans, et pour moi 16. Seulement 16. Depuis le début, c'est un mouvement citoyen, c'est aider des gens qui sont dehors avec rien. Et on voudrait vraiment que ce soit mieux que ce qu'on fait. Parce que ce qu'on fait, nous, c'est donner à manger, donner des couvertures, un petit peu de linge, et on voudrait vraiment qu'ils ne soient pas dehors. Et ça, on est dans une conjoncture qui fait qu'on sait qu'on ne l'obtiendra pas dans les années qui viennent. Alors, à droite, on voit les douches fabriquées par Roots avec des cuves à eau. Là, il y en a entre 6 et 10, je ne sais même plus exactement. Donc, c'est du bricolage à partir de cuves. Et puis, 4 points d'eau qui sont des espèces d'éviers en ferraille rouillée. C'est l'accès à l'eau pour ce camp qui fait des centaines de mètres de diamètre.
2: Quand ils vous parlent, ils disent leur désarroi, même aussi leur colère et au-delà de la détresse, d'être traités ainsi.
3: Tomorrow England, de toute façon, ils tiennent comme ça. Hein. Tomorrow England, parce qu'ils tiennent là dans des conditions aussi indignes, parce qu'ils pensent qu'ils vont passer très rapidement. Et puis, ils croisent les doigts, hein, Inch'Allah, pour passer en vie. Ici, ils sont bloqués. Ils sont soit déjà déboutés dans un pays d'Europe. Hein. Si vous avez refus du statut de réfugié au Danemark, c'est refusé dans les 27 pays. Donc, soit ils sont déboutés, soit ils sont dublinés. C'est-à-dire qu'ils doivent demander le statut de réfugié dans le pays par lequel ils sont entrés. C'est absurde, parce que c'est jamais l'Angleterre, rarement la France et l'Allemagne.
2: Voyage en absurdie. Et où on en rajoute? Aujourd'hui, c'est cet accord qu'on a du mal à comprendre.
3: One in, one out. Quelque chose qui a été signé en juillet, hein. Et il y a eu 75 renvoyés d'Angleterre et 51 passés de France en Angleterre. C'est ridicule. Et les gens, ils ne peuvent pas rester là comme ça.
2: Et il y a la figure du passeur.
3: Il y a des passeurs ici parce que le passage est interdit. Et c'est ça qu'il ne faut jamais oublier. C'est la frontière interdite qui génère le passeur. Qui est un escroc, un trafiquant. Il trafique des humains comme il trafiquerait de la drogue. On arrête le gars qui est ici et qui aide quelquefois à faire la file et qui donne les lieux de rendez-vous. Il est remplacé dans la demi-journée, comme le gars qui vend du hache en bas d'un immeuble. Et là, on a l'impression qu'on ne peut aller que vers du pire.
2: Comment vous avez perçu l'arrivée ici des milices patriotes de UKIP qui viennent donc de l'autre côté, qui du 9 au 10 septembre dernier à Grand Fort Philippe ont réveillé dans une provocation obscène des migrants.
3: Alors c'est une chose absolument horrible, hein. Mais moi je pense que c'est aussi grave ce qui se passe avec l'extrême droite française. Ici on a eu deux sabotages. Une fois c'était le 14 juin, juste après les élections européennes, et on a une de ces tonnes d'eau qui a été contaminée avec un produit bleu. Bon, bleu, ça veut dire que c'est une menace. C'est une manière de dire attention, on peut faire pire. Et puis, au mois de mai, la série de douches là, qui sont faites aussi avec des contenants en plastique collés l'un sur l'autre, et qu'a fait l'association Roots, cette série a été basculée par terre et cassée.
2: Il y a quand même, Claire Mio, un sentiment aussi de colère, non ?
3: Ah mais complètement. Et je tiens, entre autres, parce que je suis têtue. Et qu'on ne va quand même pas arrêter parce qu'ils nous mettent des bâtons dans les roues, parce qu'ils nous compliquent la vie, on ne va quand même pas arrêter. Il y a des gars qui sont dans la merde, avec pas de quoi manger, on leur a confisqué leurs tentes, le sous-préfet nous l'a dit. On ne rendra pas les tentes, parce que si on les rend, ça veut dire qu'ils vont se réinstaller. Donc, je n'ai pas envie de les laisser tout.
0: Mais bon, aujourd'hui, ça a été une belle distribution. Vous seriez venu mardi, c'était autre chose. Il y avait un peu plus de bousculade. Quand il y a énormément de monde, c'est difficile. C'est difficile.

0: quand est-ce que nos gouvernants vont comprendre que ce qu'ils mettent en œuvre ne fonctionne pas? La seule chose que ça génère, c'est des morts. Ça coûte beaucoup d'argent, c'est complètement inefficace. Il n'y a jamais eu autant d'argent qui a été mis pour garder cette frontière. Il n'y a jamais eu autant de passages vers la Grande-Bretagne.
1: Damien Carême, ancien maire écologiste de Grande-Synthe, de 2001 à 2019, aujourd'hui député européen, sous la bannière La France Insoumise.
0: Donc il faut revoir complètement ces politiques-là. Il faut accueillir les gens, il faut regarder des accords, mais il ne faut pas les laisser comme ça tenter le passage vers la Grande-Bretagne au risque de leur vie, de ces personnes-là. Et puis il faut, après, tout le travail, c'est aussi d'aller plus haut et de savoir pourquoi ces personnes quittent leur pays et d'arrêter de jouer, nous, les néocoloniaux, pour aller chercher des terres rares aujourd'hui en Afrique, pour aller jouer avec tel ou tel dictateur au Soudan, ce qui déclenche une guerre civile et qui met des centaines de milliers de personnes sur les routes, etc., etc., qui, avec notre inaction climatique, fait que les agriculteurs, que ça soit dans un certain nombre de pays africains, ne peuvent plus se nourrir de leurs récoltes, qu'avec nos accords de pêche avec le Sénégal, les pêcheurs sénégalais n'ont plus un poisson à mettre dans leur filet, c'est nos gros chalutiers qui vont piller les ressources halieutiques au large de ce pays-là. Oui, on met ces gens-là sur la route et on se doit donc de leur trouver des solutions. C'est les conséquences de notre inconséquence européenne.
1: Autrement que des accords récemment passés, qui sont même parfois considérés comme cyniques ou absurdes, cette fameuse loi de 1 contre 1, c'est ça?
0: C'est complètement stupide. Mais ils sortent n'importe quoi pour faire croire qu'ils font quelque chose. On en est là aujourd'hui. C'est pareil l'accord entre l'Italie et l'Albanie, c'est pareil sur un certain nombre d'accords qui sont en train de se dépasser, celui de la Grande-Bretagne avec le Rwanda qui n'a jamais vu le jour, etc. C'est des accords d'abord iniques, et en plus qui ne servent à rien. C'est pas comme ça qu'on empêche les gens de partir. 30 000 km de murs, de barrières, etc., etc. On n'a jamais investi autant d'argent. Frontex est passé à 1,4 milliard par an et il va doubler le budget parce qu'on a dit qu'on allait tripler le nombre d'effectifs. Pour faire quoi? L'avion de Frontex, il n'y a jamais eu autant de passages. Mais quand est-ce qu'on va rentrer dans le crâne? Et ils ne sont pas des millions à venir. Ils sont des dizaines de milliers à venir. Regardons avec eux ce qu'on peut faire, ce qu'on peut construire, comment les accueillir, comment faire, etc.

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Précisons que dans ce dossier sans fin, à la fin du mois de novembre, après notre passage, une information a fuité et le journal Le Monde et le média indépendant Lighthouse Reports révèlent que sous la pression du Royaume-Uni, la France entérine un changement de doctrine. Désormais, la gendarmerie maritime pourra intercepter en mer des canots pneumatiques et ne se contentera plus d'empêcher les départs des plages. Le texte du référé Liberté, assignant l'État en justice, est disponible sur la page de cet épisode et bien entendu sur les sites des 6 associations et ONG l'ayant rédigé, dont celui d'Utopia 56, que nous remercions pour nous avoir autorisé de porter le micro-vérité à leur côté. 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

0: Monsieur Duss, comme nous avons 20 minutes pour monter, nous allons en profiter pour faire un petit cours sur le planté du bâton. Et dès l'arrivée, pour vous récompenser, nous irons prendre un verre de vin chaud. Monsieur Duss, ce qui ne va pas, c'est le planté de bâton. Le planté de bâton ne va pas du tout.
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Il est 2h. 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